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2: Et dernière interview piscine sur Radio 4910. Je reçois à présent Simon Plaire. Bonjour.
3: Bonjour.
2: Alors Simon Plaire, vous faites partie de l'association Les Apiteux, c'est
3: tout
2: ça
3: à fait.
2: C'est ça. Peut-être d'abord un petit mot sur ce qu'est Les Apiteux.
3: En fait, Les Apiteux, c'est un collectif au départ apicole qui a été créé justement dans la problématique du frelon asiatique ici à Teux. Mais on s'est vite rendu compte que à nous seuls, on était bien petits. Et donc, on s'était dit qu'il fallait absolument fédérer donc le citoyen. Mmh. Et donc, on a créé le fameux groupe de toi contre le frelon 1. Mmh. Et donc, nous sommes les initiateurs des différentes séances d'informations qui concernaient le frelon asiatique sur le sein de notre commune.
2: Voilà, voilà. Donc, les de toi contre le frelon 1, on peut peut-être rappeler peut-être le danger que représente le frelon asiatique.
3: Bah disons que le frelon asiatique il pose différents problèmes, donc ça avait été justement abordé lors de nos séances. Il y a vraiment trois gros secteurs, donc en gros la première partie c'est la partie sur la biodiversité, parce que le frelon asiatique, bah, on le sait, il consomme d'autres insectes, et donc il va exercer sur cette entomofaune une certaine pression. Et donc qui dit moins d'insectes dit au final moins d'animaux, parce que ces insectes ne sont plus disponibles. Mais c'est aussi un problème de pollinisation, donc la pollinisation, bah, c'est quelque chose d'important, donc tant pour manger que pour la production des plantes. Et donc, s'il y a moins de pollinisation, ben, il y a moins de graines, donc il y a moins de plantes. Donc, en gros, le frelon asiatique contribue à affaiblir tant la faune que la flore. Alors, deuxième secteur, en gros, c'est la partie vraiment économique. Donc là, ça va toucher à l'agriculture, la fruiticulture, la viticulture. Et il faut savoir que la viticulture, ici à Teux, c'est quand même un domaine qui est en phase de développement. Dans le collectif Les Apiteux, nous avons des viticulteurs. Et donc, ils nous ont quand même ramené la formation. J'avais interviewé au téléphone un viticulteur pour connaître justement les nuisances. Et donc, le frelon asiatique, il consomme ses fruits parce qu'il a besoin effectivement de protéines, donc d'insectes, mais il a aussi besoin de sucre, donc tous les individus adultes vont manger du sucre, et donc le raisin en fin de saison est gorgé de sucre et donc il va abîmer les cultures, et donc économiquement c'est un problème. On parlait de la pollinisation, donc la pollinisation, bah, l'agriculture, 80% de l'agriculture dépend de la pollinisation, donc s'il y a moins de pollinisation, il y a moins de fruits, il y a moins de légumes, et donc tout ça, bah, ça représente des coûts. Et donc si on réfléchit vraiment à la vision on va dire terroir, donc tout ceci ça représente comme des éléments du terroir teutois, l'agriculture, la viticulture qui est en phase de développement. On peut aussi parler de l'apiculture, parce que le frelon asiatique, bah, il a une appétence forte pour les abeilles. Donc il dit moins d'abeilles, dit moins de colonies, dit moins de produits de la ruche. Et donc de nouveau, si on réfléchit au coût pour notre terroir, bah, c'est quelque chose. Et puis la dernière notion, c'est la sécurité publique. Donc c'est un insecte qui a vraiment une préférence, donc il s'est adapté au cours de son arrivée ici sur le continent européen aux zones urbanisées. Donc aujourd'hui, près de la moitié des nids, donc 49% des nids, se développent dans les zones urbanisées, juste derrière via les zones agricoles. Et donc forcément, donc au départ, bah, le frelon asiatique en lui-même, un individu seul, n'est pas plus dangereux qu'une guêpe. Mais par contre, quand on est à proximité de son nid, bah, c'est un insecte qui est territorial. Et donc, il va défendre avec ferveur son nid s'il est dérangé. Donc on a une grande chance, c'est que la majorité des nids qui représentent le plus grand danger se retrouvent en fin de saison en hauteur. Donc c'est 70% de ces nids. Donc dans leur cycle de vie, il y a différentes étapes. En gros, ici, on a la phase de fondation, puis on a un premier nid, qui est le nid primaire embryonnaire, sur lequel, bon, voilà, il ne représente pas un grand danger. Et en général, à partir du mois de juillet, 70% des nids, bah, ils manquent de place parce qu'ils se développent à proximité immédiate de nos habitations, dans un endroit exigu. Et alors ils vont migrer. Mais non, par contre, quand ces 30% ne migrent pas, donc on va les trouver à hauteur d'homme, donc dans des haies, et ceux-là sont vraiment très dangereux parce que, bah, on risque une attaque collective, des piqûres multiples et des choses comme celle-là. Donc voilà.
2: Voilà, voilà. Et j'ai cru comprendre qu'il ne fallait pas non plus les confondre avec les frelons européens. Enfin, je sais pas, c'est comme ça qu'on les appelle, mais effectivement, il y a aussi cette difficulté-là, j'imagine.
3: Tout à fait. Bah, en fait, justement, c'est tout l'aspect qui est technique. Donc ici, on a organisé plusieurs choses. Donc les ateliers s'articulaient sur, en gros, une lutte qui se dit intégrée, c'est-à-dire qu'on multiplie les approches. Donc on analyse son cycle de vie, on se dit qu'est-ce qu'on peut faire. Donc ici, en gros, on est à la période où les fondatrices se réveillent, et donc on peut éventuellement les capter. Le problème, c'est que le piégeage, bah, s'il est mal exécuté, bah, on risque d'attraper d'autres insectes. Et donc, il est super important de rechercher tous ces insectes, notamment le frelon européen, qui est un insecte super utile. Donc, c'est un nettoyeur de l'environnement. Il va limiter la quantité de moustiques, de mouches, mais pas que. On parlait de pollinisation tout à l'heure. Si on capte aujourd'hui des bourdons, bah, c'est exactement la même problématique. C'est-à-dire que tous ces insectes, le frelon européen, les bourdons, fonctionnent sur un cycle annuel. C'est-à-dire que maintenant, ce qu'on retrouve dans l'environnement, c'est des rennes. Donc, tous les nids de l'année précédente ont disparu. Pareil que le frelon asiatique. Mais donc, si maintenant on les capte, ben, ça veut dire qu'on a moins de colonies, on a moins de pollinisation, on aura moins de ces insectes utiles. En mm-hmm. fait. Donc, oui, piéger, oui, mais il faut bien piéger. Mm-hmm. Et donc, c'est pour ça qu'on a informé et continue à informer pour essayer de limiter les nuisances de ce piégeage.
2: Ouais, donc là, d'où l'utilité de cette page Facebook où vous annoncez des ateliers et où vous mettez à disposition des pièges aussi.
3: Oui, mais pas que. On a amené surtout aussi différents outils. Ouais. Donc, il y a un outil de recensement, il y a un outil de relevé, il y a aussi des outils à la reconnaissance. Et donc, quand les personnes se recensent, ils sont invités donc à mettre leur adresse email, mais on continue à faire un suivi. Donc, il y a trois flux au total. Il y a effectivement Facebook, mais on communique ici aussi par mail et par WhatsApp. Mm-hmm. Et donc, le groupe WhatsApp, il ne permet pas aux gens d'échanger. C'est un flux d'informations. Donc, ici, concernant le mail, on vient d'envoyer un premier mail justement pour remettre en place quels sont les points d'attention sur l'usage des pièges. Mmh. Donc bien le placer, le renouvellement de l'attractif, le suivi, la libération des insectes non cibles. Donc voilà, donc, pour essayer de faire un travail de qualité. Mmh. Voilà.
2: C'est ça, oui, c'est clair. Bah, ça me paraît effectivement très intéressant tout ça. Pour vous trouver, c'est eux contre le frelon A, c'est ça?
3: C'est ça, pour le groupe Facebook.
2: Oui, oui. Et alors pour s'inscrire pour le groupe WhatsApp ou pas pour la newsletter mail, j'imagine, c'est comment
3: ça en soi, les personnes, donc, quand elles participent à notre campagne, elles donnent leur email et après elles donnent leurs préférences. Mmh. Voilà, donc c'est au recensement qu'ils ont le choix d'adhérer ou non à ces méthodes et ces flux d'information.
2: Mmh. Ok, d'accord. Je pense qu'effectivement, le but ici de l'interview, c'est peut-être faire de la sensibilisation principalement. Je pense qu'on a déjà eu beaucoup d'informations, effectivement, par rapport à tout ça. Effectivement, on a bien compris que le message principal qui devait être transmis, c'est qu'il ne suffit pas de trouver un piège, de le mettre sur le bord d'une appui de fenêtre avec du sucre dedans, par exemple, n'importe quoi, pour que ça marche. Et qu'effectivement, il faut être très vigilant par rapport à tout ça et vous contacter et vous suivre et suivre vos ateliers. J'imagine sont annoncés sur la page Facebook, j'imagine aussi, et tout. Tous les canaux, j'imagine.
3: Disons que pour cette partie-là, les gens effectivement prennent contact souvent avec Facebook, enfin avec nous sur Facebook, mais en fait on leur enseigne notre adresse email, donc c'est vraiment le bon vecteur, c'est l'adresse email, donc c'est frelonasiatique@gmail.com.
2: Okay.
3: Donc là, voilà. Mais attention, que je voulais aussi insister qu'on parle effectivement ici du piégeage printanier, mais sur les ateliers, on insiste aussi pour essayer d'avoir un effet sur le frelon asiatique. Le piégeage en lui-même est insuffisant.
2: Okay.
3: Donc on a informé, on apprend aux gens aussi à reconnaître les différents nids et toutes les actions à faire. Notamment la neutralisation des nids primaires embryonnaires, c'est possible. Mmh. On peut le faire soi-même. Si on ne se sent pas capable, mais qu'on en a identifié un, on peut prendre contact avec notre collectif et un bénévole viendra avec grand plaisir aider un citoyen. Et il faut savoir que le collectif Apiteux, on a travaillé avec la commune pour essayer d'obtenir des choses, notamment les pièges viennent de la commune, ça a été offert. Mais on a travaillé avec eux et on a travaillé aussi sur d'autres éléments, notamment la commune aujourd'hui sensible a mis en place, est en train de mettre en place justement une neutralisation systématique des nids sur le domaine communal. Donc tout ce qui est nids qui pourrait se développer sur le domaine communal, la commune aujourd'hui s'engage à les neutraliser.
2: Okay.
3: Théoriquement, la législation, elle parle surtout d'une notion de sécurité publique, mais cette notion ici, dans ce contexte-ci, a été complètement abrogée. On n'en parle plus.
2: Mmh.
3: Et alors, un deuxième point, justement, pour de nouveau encourager cette neutralisation et donc cette vision de lutte globale sur le frelon asiatique, neutraliser un nid, ça a un coût.
2: Mmh.
3: Et donc, si vous avez un nid dans votre jardin, vous êtes responsable de ce nid. Et donc, on parlait des différents vecteurs de motivation tout à l'heure en sensibilisant donc, les différents domaines, donc la partie économique, santé publique et biodiversité. Mais donc, du coup, il faut neutraliser ces nids et les neutraliser coûte. Et donc, la commune, normalement, aujourd'hui, en échangeant, va mettre quelque chose en place, c'est-à-dire normalement un accompagnement financier. Tout ce qui est modalité, à ce propos, n'est pas encore totalement terminé, c'est en cours de finalisation, donc normalement la commune devrait communiquer, j'espère, le plus rapidement possible sur les différentes modalités pour obtenir ces primes.
2: J'imagine que comme les nids de guêpes, enfin, on ne sait pas appeler les pompiers, ils sont peut-être pas formés encore ou...
3: Si, donc aujourd'hui on peut toujours appeler les pompiers, donc jusqu'à l'année dernière, la neutralisation des nids de frelons asiatiques et seulement frelons asiatiques était gratuite, mais il y avait quand même des conditions à respecter, notamment au niveau de l'accessibilité. Les pompiers n'arrivent pas toujours sur les nids complexes à intervenir. Cette notion de gratuité aujourd'hui est terminée, parce que voilà, le fléau est tellement important que c'est plus possible. Par contre, les apiculteurs, eux, ont toujours droit à un accompagnement.
2: Mm-hmm.
3: Donc pour ça, il faut être enregistré à l'AFSCA, et donc on peut faire justement une demande à condition que le nid, donc on parle de nid secondaire notamment, soit dans un rayon de 1 km autour du rucher, et alors il peut faire une demande. Attention que dans la pratique, on a des apiculteurs qui ont fait cette demande ici à Teux l'année dernière et il y a très très peu de sections apicoles équipées dans la région. Et donc, c'est que des bénévoles qui font ça pour le CRAW. Et donc, elle n'a jamais eu d'intervention. L'apicultrice n'a jamais eu d'intervention. Et donc, elle s'est alliée avec des voisins qui ont bien voulu intervenir avec elle financièrement pour faire neutraliser par elle-même ce nid. Pourtant, théoriquement, elle était censée être, enfin, cette intervention était censée être totalement gratuite. Mais dans la pratique, ça n'a pas été le cas. Voilà.
2: Ok, oui, on comprend que la tâche est loin d'être terminée et qu'effectivement, il y a beaucoup un gros boulot de sensibilisation à tout niveau. On va dire, voilà.
3: Nos autorités bougent. Oui, donc, l'année dernière, on avait encore 50. Au niveau de la problématique du frelon asiatique ici en Belgique, on avait il y avait un budget de 180 000 euros qui avait été alloué donc dans le plan wallon. Et apparemment, cette année, la politique annonce 1 million d'euros. C'est un peu un jeu politique aussi, je pense, ça c'est mon avis personnel. Donc aujourd'hui c'est quelque chose qui a été popularisé parce que beaucoup de gens sont sensibilisés à ça et donc c'est peut-être un petit peu de la récupération politique, mais bon, on va surfer sur la vague et on va un petit peu en profiter.
2: Mais bien sûr, c'est clair, évidemment, ça c'est sûr. En tout cas, on a bien compris qu'effectivement il y a un vrai danger que ces frelons subsistent chez nous, ça c'est clair.
3: Tout à fait, il y a des nuisances. Donc on essaye de le neutraliser totalement, on n'y arrivera pas. Mais par contre, vu qu'il n'a pas de prédateurs, nous devenons en fait les prédateurs. Et donc sur tout son cycle de vie on appuie et on limite cette nuisance. Mais on ne s'en débarrassera jamais. Mais donc voilà, on devient le prédateur et c'est tout l'enjeu.
2: C'est ça, tout à fait. Ok, merci Simon pour ce passage sur Radio 4910.
3: Avec plaisir, hein. Merci beaucoup.
2: À bientôt, au revoir. Au revoir. Ouais.
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0: 49-10, bonjour.
1: Et alors là, nous allons aborder un sujet très très différent. Le triathlon, mais pas n'importe quel triathlon. Le décor magnifique du lac de la Gilette et une épreuve très originale et un acte solidaire va nous être présenté par Hugues Mottet. Hugues Mottet, est-ce que vous m'entendez? Hugues Mottet? Vous m'entendez?
2: Moi, je vous entends très bien. Vous m'entendez?
1: Voilà, bonjour Hugues.
2: Bonjour, vous allez bien? Je suis très content d'être là en tout cas.
1: Vous êtes dans quelle région vous?
2: Moi j'habite Bruxelles, donc à chaque fois c'est un chouette trajet, mais c'est toujours une belle opportunité pour venir voir le lac et profiter un peu de la nature environnante.
1: Voilà, donc ce matin vous allez nous emmener vers le lac de la Gilette, décor merveilleux où se déroulent souvent des manifestations sportives, triathlon. Mais ici vous allez nous parler d'un triathlon qui aura lieu le 20 juin, c'est bien ça?
2: Oui, tout à fait. Ça s'appelle le Team Triathlon Experience. Et on a voulu rendre le triathlon, qui est un sport merveilleux de dépassement de soi, et de le rendre vraiment dans un effort collectif. Et dans ce sens-là, du coup, le triathlon va se faire en équipe, en relais. Et en parallèle, 100% des bénéfices iront vers l'association école à l'hôpital et à domicile, donc le rendre solidaire et engagé. Et je trouve ça toujours merveilleux de pouvoir allier le sport, le dépassement de soi, l'entraide et un but qui a du sens derrière.
1: Justement, parlons de ce but, aider cette association qui aide donc les enfants pour l'école.
2: Ça, donc c'est
1: les enfants hospitalisés.
2: Donc le slogan, c'est apprendre malgré la maladie.
1: Ah oui.
2: Donc c'est des enfants malades qui peuvent plus aller à l'école, donc malades ou à l'hôpital. Et en Belgique, c'est 800 professeurs bénévoles, donc ça reste eux les vrais héros qui vont se déplacer au chevet des enfants. Et du coup, l'association, les fonds, c'est pour un peu reprendre les frais de ces professeurs bénévoles qui prennent leur temps pour aller continuer et aller au chevet des enfants malades.
1: Alors, ce sera ouvert aux spectateurs, moyen de voir les athlètes?
2: Tout à fait, tout le monde est le bienvenu. Le site est merveilleux, il y a aussi une brasserie sur place. Donc, possible d'encourager les athlètes, d'avoir un espace plus dédié à la musique. Et un peu un chouette côté, c'est comme les athlètes sont en relais,
1: oui.
2: C'est que trois quarts des athlètes sont aussi en attente entre leurs différents tours. Donc, c'est possible aussi de papoter ensemble, de s'encourager à ce moment-là.
1: Alors, la particularité justement de ce triathlon, parce qu'il est quand même différent un peu des autres, c'est que c'est la durée.
2: C'est ça, donc c'est 10 heures, donc la durée est fixe, le nombre de kilomètres, lui, est dépendant. Donc on a vraiment voulu rendre le triathlon le plus accessible possible, et pour ça on a fait des petites boucles en fait. Donc on va dire pour la course à pied, c'est des boucles de 4 kilomètres, mais ça dure, c'est pour 3h30, donc l'équipe va essayer de réaliser le plus de boucles. Donc un athlète part sur une boucle de 4 kilomètres, et puis se relayer par un athlète de son équipe, et ceci pendant 3h30, et donc le but, c'est de pouvoir parcourir le plus de boucles sur 10 heures.
1: Alors justement, le départ est à 10 heures, de 10 heures à 11h30, si je vois bien, et si j'ai bien compris, c'est natation sur des boucles de 750, oh là, 750 mètres, c'est fabuleux dans le lac quand même.
2: Ouais, c'est un des seuls événements quasiment, un des très rares événements où il est possible de nager dans le beau lac de la Gilette, qui est une source d'eau potable, donc c'est quand même un peu un luxe quand on compare d'habitude à nager, on va dire, peut-être dans la mer ou dans l'océan où on a les vagues, l'eau salée. Là, c'est un lac calme d'eau potable, donc même si on boit la tasse, pas trop grave.
1: Alors là, ce sera pour la partie natation, donc de 10h à 11h30. De 11h30 à 16h30, vélo sur des boucles de 12 km là.
2: Tout à fait, le long du lac pour rester un peu... Ce qui est aussi chouette, c'est que c'est un parcours entièrement fermé à la circulation. Donc on est vraiment proche du lac de la Gilette, aucune voiture, donc cadre nature.
1: Alors de 16h30 à 20h, course à pied sur des boucles là de 4 km.
2: Tout à fait.
1: Mais c'est merveilleux. Et alors donc entre chaque boucle, les athlètes passent par une zone relais et on s'est approché un peu ou on sait les voir à cette...
2: Oui, on est très proche. Ça reste... Donc c'est la première édition du Team Triathlon Experience, donc ça reste encore un événement pas trop grand, on est une centaine, Et le site est très grand, donc il y a vraiment moyen d'avoir cette proximité athlète, supporter, fan, avec le côté musical et le fait que tout le monde soit un peu au même endroit entre les boucles.
1: Team Triathlon Experience, le samedi 20 juin à partir de 10h. Il est possible d'avoir des informations sur l'aide que vous apportez aux enfants sur place? Est-ce qu'il y aura un stand
2: Oui, tout à fait. On est aussi en contact du coup avec école à l'hôpital à domicile pour voir un peu. Donc, dans tous les cas, il y aura un peu une affiche. On va en parler et on parle aussi du coup avec l'association pour qu'ils viennent aussi sur place pour les gens qui ont envie de plus s'informer, ceux qui ont envie de faire une donation supplémentaire. Donc, il y aura certainement suffisamment d'informations sur place, oui.
1: Eh bien, c'est très chouette. Alors, parlez-nous un peu de vous, organisateur. Qui êtes-vous?
2: En fait, donc moi, j'appelle Hugues Mottet et j'ai toujours aimé un peu organiser des événements, principalement sportifs. Dans le passé, j'ai organisé pas mal de tournois de foot mixtes. Et là, j'avais participé en fait à un triathlon un peu dans ce sens-là où c'était aussi du dépassement de soi par équipe. Et j'ai vraiment adoré le fait de rassembler vraiment des niveaux différents de triathlètes. Puisque donc là, on a vraiment envie de s'ouvrir un peu aux débutants, aux novices, pour qu'ils aient l'opportunité de rentrer dans ce sport qui parfois est pas si accessible, mais aussi de faire venir des gens qui ont de l'expérience et qui est vraiment ce brassage de triathlètes qui s'opère. Et je trouve que vraiment le sport, c'est toujours la meilleure manière de rassembler des gens avec un but sain, une chouette cause. Oui. On voit souvent, je trouve aussi à la Coupe du Monde, que c'est quand même un élan de moments où les gens se rassemblent, ont envie de vivre une expérience ensemble. Oui. Et donc c'est un peu dans cette éclat que, en plus de mes heures de bureau, j'aime bien organiser ces événements.
1: Alors, TTX... Team Triathlon Experience, donc le samedi 20 juin au lac de la Gileppe. Est-ce qu'il est encore possible de s'inscrire ou bien tout c'est trop tard là, pour les inscriptions pour les participants?
2: Non, il est encore possible de s'inscrire pour au moins 10 jours. Ouf. Donc n'hésitez pas si vous êtes intéressé par le projet. On a vraiment envie de rassembler le plus de personnes possible pour soutenir cette cause. Surtout, prenez votre ticket, venez par équipe. Donc c'est en équipe de 2, 3 ou 4 pour vraiment pouvoir moduler un peu l'effort qu'on a envie de fournir pour la journée. Si on est plus dans une recherche un peu de performance, à 2 c'est possible. Si on a plus envie d'être là pour soutenir, pour l'ambiance, à 4 si possible, ça fait plus que 2h30 de sport par personne et 7h30 de temps de repos. C'est vraiment le mot-clé, c'est accessible aussi.
1: Alors, Hugues Mottet, un grand merci d'avoir partagé ces informations pour le boulot que vous faites avec vos bénévoles. Il y a déjà pas mal d'inscrits, oui?
2: Oui, il y a pas mal d'inscrits. On est environ 70-75 inscrits. Ah oui. Et 25 bénévoles. Donc, je veux aussi évidemment remercier ces bénévoles sans qui rien ne serait possible. Donc, ça va vraiment être une super chouette ambiance où on a un bénévole pour 3 athlètes. Donc, au moins, on sera sur tous les fronts.
1: Voilà, eh bien, on se retrouve donc le samedi 20 juin au lac de la Gileppe, Team Triathlon Experience. Hugues Mottet, un grand merci.
2: Merci à vous, c'est super chouette d'avoir l'opportunité d'en parler en tout cas.
1: Avec grand plaisir. Bientôt, au revoir.
2: À bientôt, au revoir.
0: Bonjour.
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1: Bonjour, c'est Raphaël, psychothérapeute au Centre Lumea, et aujourd'hui, dans cette chronique, je voulais vous parler d'une forme de harcèlement que l'on connaît moins, mais qui fait tout de même pas mal de dégâts. On appelle ça le harcèlement managériel, et surtout de pistes pour en sortir et se reconstruire. Alors, chacun connaît la notion de harcèlement par rapport à une personne en particulier. Exemple, un ex qui ne vous lâche pas la grappe, qui vous suit, qui vous envoie des photos, qui vous harcèle au téléphone. Ça, c'est un harcèlement qui est lié à une personne. Il y a aussi le harcèlement sexuel qui a été largement, diffusé par MeToo et par d'autres mouvements féministes, et c'est tout à fait bien. Et puis, il y a une troisième forme de harcèlement qui est un peu moins connue, qu'on appelle le harcèlement managériel. Il a été inscrit dans notre droit pénal social assez récemment, après que dans certaines organisations, notamment en France, au début des années 2000, il y a eu des vagues de suicides par une profonde réorganisation du travail et par un ensemble de manques de respect. Et la justice a reconnu que l'employeur portait une responsabilité dans cette souffrance, devenue si extrême pour certains employés qu'ils ont mis fin à leur jour. Alors qu'est-ce qu'on peut retrouver comme souffrance dans le harcèlement managériel? Il y a d'ailleurs des tas de comportements dans l'entreprise qui se mettent en place petit à petit, souvent de façon un peu insidieuse. On va d'abord essayer de réduire votre autonomie en mettant de plus en plus de contrôle en place sur votre fonction. On va peut-être aussi vous mettre de la pression financière, une pression sur les résultats. Souvent, il y a beaucoup de consignes paradoxales. Si vous faites A, ça n'est pas bon. Si vous faites B, ça n'est pas bon. Et en même temps, on vous demande de faire A et B. Alors à un moment donné, on ne sait plus trop où donner de la tête. Il y a aussi souvent le fait qu'on attend de vous des exigences très fortes, mais on ne vous en donne pas les moyens, soit humains, soit matériels ou soit financiers. Et puis il y a aussi toutes sortes de critiques, de dévalorisation, d'humiliation, des injustices aussi. Et tout ça sont des souffrances qui n'arrivent pas comme ça en une seule minute. Ça prend parfois des semaines ou des mois ou des années pour s'installer. Ça se fait parfois dans le cadre de restructuration, de changement d'actionnariat, de changement de manager, de changement de top manager. Ce sont des toutes petites souffrances qui ne font pas de bruit. On appelle ça des petites violences ou des grandes, mais qui sont plutôt institutionnelles. Seules, elles paraissent anodines. Il n'y a pas de cri, il n'y a pas de coup, mais à la longue, il se produit quand même un malaise. Il y a des mots qui sont répétés, parfois des mots qui ne sont pas du tout agréables, des regards où on vous évite, des réunions où parfois vous n'êtes pas invité, où on vous n'autorise pas à prendre la parole. Et c'est comme ça que commence et se structure le harcèlement managériel. Alors qu'est-ce que ça fait sur la personne qui le vit? Au début, on commence à douter, peut-être qu'on se dit que c'est de notre faute, qu'on est trop sensible, peut-être qu'on va dire que l'autre traverse une mauvaise période. Et puis calmement, les choses s'accumulent de plus en plus. Il y a des remarques de plus en plus difficiles, des objectifs à atteindre qui deviennent quasi impossibles, une pression qui est dingue, beaucoup de consignes très contradictoires, des mails avec des tons qui piquent, et de petit à petit les choses se fissurent. La confiance en soi s'abîme, l'envie de travailler, le sommeil devient moins réparateur. On retrouve aussi beaucoup cette dynamique dans des entreprises ou des organisations où l'actionnariat cherche beaucoup de rendement, quand il y a notamment des changements d'actionnariat. Cette pression fait que de plus en plus, ce ne sont plus simplement des humains qui travaillent, ce sont vraiment des ressources qui sont au service de l'actionnariat. Est-ce que vous savez que selon plusieurs études européennes, un salarié sur cinq dit avoir déjà été exposé à des comportements de harcèlement au travail? C'est pas juste des chiffres, ce sont des histoires humaines, des personnes engagées, compétentes, parfois passionnées par leur métier qui finissent par s'épuiser. Le harcèlement managérial ne détruit pas seulement des individus. Il fragilise les organisations, ça coupe la créativité. Les équipes ont envie de se taire. Il y a des fuites de talents. Et dans des institutions de soins, d'enseignement ou de services publics, les usagers, les bénéficiaires en subissent aussi les conséquences. Alors, que faire? Au Centre Lumea, on partage une observation simple avec notre expérience dans les organisations. Le harcèlement, ça n'est pas juste un problème individuel entre deux personnes, c'est souvent le symptôme d'un système qui s'est déséquilibré. souffrant grande pression financière, des rôles managériaux qui ne sont pas assez clairs ou accompagnés, une culture d'organisation qui a glissé dans le contrôle plutôt que dans la confiance. La première étape consiste donc à remettre de la conscience dans le système. On va travailler sur des diagnostics organisationnels, écouter les équipes, analyser les dynamiques de pouvoir, comprendre où les tensions se cristallisent. On va souvent découvrir que derrière un manager dont on va parler qu'il est toxique, se cache aussi un manager isolé, épuisé et parfois lui-même pris dans des injonctions impossibles. Cela n'excuse rien, mais cela permet d'agir au bon endroit. La deuxième clé, c'est la prévention du burn-out institutionnel. Lorsque les organisations fonctionnent constamment sous tension, les comportements défensifs apparaissent, de la rigidité, de l'agressivité, du repli sur soi. Chez Lumea, nous travaillons aussi avec les directions et les équipes pour reclarifier le cap. Quel est le cœur de mission de l'institution? Qu'est-ce qui fait sens pour chacun des professionnels qui la composent? Quelle priorité mérite vraiment l'énergie collective? Et quand l'organisation retrouve sa boussole dans un processus de quelques semaines ou de quelques mois, beaucoup de conflits se dégonflent. Et puis, nous accompagnons aussi la dimension humaine. Dans les accompagnements proposés par Lumea, dans le colloque singulier, nous intégrons aussi des espaces où les personnes peuvent retrouver leur capacité intérieure d'ancrage et de discernement. On va aussi vous proposer plusieurs processus pour mettre des mots sur ce qui est vécu, pour vous aider à cheminer, à retrouver du discernement, à retrouver la paix. Plein de protocoles de soins peuvent vous aider à retrouver plus vite le goût. Toutes ces approches permettent de sortir du sentiment d'impuissance, car c'est souvent un sentiment qui accompagne le harcèlement. On se sent coincé dans une situation, c'est très désagréable. On travaille ensemble pour vous réaligner au plus vite, pour atténuer tous les chocs que vous avez pris et que votre délicatesse et votre élan ont besoin d'être régénérés. Parfois, il se produit à la suite de tout ceci des choses simples, quelque chose, ça vous permet de vous positionner, de créer des espaces de parole entre collègues, de solidariser des équipes, de renverser la vapeur, d'organiser des temps d'écoute avec la direction. Parce que tant que ça n'est pas dit, le harcèlement prospère plus vite dans le silence. Et lorsqu'une organisation réapprend à se parler, beaucoup de mécanismes toxiques perdent de leur pouvoir. Alors oui, mettre fin du harcèlement managérial, ça demande du courage, de regarder les dysfonctionnements, pas laisser faire des processus sournois et de remettre l'humain au cœur du travail. Mais lorsque ce mouvement s'amorce, les effets sont profonds. Les équipes respirent, chacun retrouve la fierté de son métier. Un système de santé, une institution peut vraiment prendre soin des gens lorsqu'elle trouve son propre équilibre. Et si d'aventure les processus sont allés trop loin pour vous et que vous n'imaginez plus pouvoir continuer dans cette organisation, chez Lumea, on peut vous accompagner à vous réorienter, à vous accompagner dans une transition vers une autre fonction ou vers un autre emploi. Rebondir, grandir, dépasser les challenges que nous présente la vie, c'est tout l'esprit de Lumea. Si cela vous appelle, bienvenue au Centre Lumea. Nous prendrons soin de vous, de vos projets et de votre élan.
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1: Romain Cabé, bonjour.
2: Bonjour Jean-Luc.
1: Ça va Romain Cabé?
2: Ça va très bien et toi?
1: Bien, bien. Les assurances Solidas pour de bons conseils encore. Mais cher ami, on vous voit partout, en vidéo, sur tous les réseaux sociaux. Solidas se promène et présente et parle des assurances, même aux étudiants.
2: Voilà, mais on a beaucoup de choses à dire surtout, c'est pour ça. Différents sujets, oui, c'est vrai qu'on est pas mal présents dans les écoles pour l'instant, donc c'est pas... Enfin, moi je donne cours à l'IFAPME, ça c'est une chose, mais on est dans les écoles, surtout à titre informatif, en support de cours classiques pour toute branche, des secrétaires de direction, des bacheliers en droit, bacheliers en assurance ou autre, et on essaye d'amener un peu du concret.
1: Fameuse référence, qu'on fasse appel comme ça à vous.
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1: 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Alors, sur quel terrain allez-vous nous emmener?
2: Alors aujourd'hui, on a, je ne vais pas dire qu'on a des nouveaux produits qui sont arrivés sur le marché, mais en tout cas, on commence tout doucement à commercialiser de plus en plus des produits plus spécifiques à tout ce qui est nouvelle technologie, donc liées aux start-up. On se rendra compte qu'il y a des produits aussi totalement classiques qui sont proposés à ces start-up, à ces nouvelles entreprises qui se lancent, mais il y a des produits très spécifiques à celles-ci, oui.
1: Ce qui veut dire,
2: le premier produit sera une assurance propriété intellectuelle.
1: Intellectuelle.
2: Allô. Oui. C'est ça. Mais vraiment, ce qu'il faut avoir en tête, c'est que ce produit-là, donc qui se proposera, alors là, c'est pas pour les particuliers, c'est pas pour les privés, évidemment, on est clairement là pour des entreprises. Je dis start-up, ça s'applique aussi à des grandes entreprises, c'est certain. Mais le produit de propriété intellectuelle est pour couvrir notre propriété intellectuelle ou, en fait, couvrir notre responsabilité vis-à-vis d'une propriété intellectuelle autre. Il va s'appliquer quand? Ben, pas que... Faut pas croire que c'est uniquement pour la start-up qui a eu un fonds d'investissement, qui investit, qui lève des capitaux, etc. Ça peut s'appliquer aussi tout simplement à une petite entreprise qui va concevoir un projet, un design, mettre en place ou même une recette dans l'Oreca, que sais-je.
1: Ça va protéger la création?
2: C'est ça. Ça va d'une part protéger la création si quelqu'un, d'une manière ou d'une autre, vient copier en fait ou un peu nous embêter sur quelque chose pour lequel on a eu l'idée. Alors inversement, et on reverra les diverses branches qu'on sait couvrir, mais inversement, ça va aussi couvrir la délicatesse que nous, on pourrait avoir envers un partenaire qui travaillerait dans le même secteur, ou la délicatesse vis-à-vis d'un concurrent.
1: Et dont on n'aurait pas eu connaissance.
2: C'est ça. Voilà. Et c'est ça le cas le plus fréquent dans cette matière. C'est qu'on avance... Sur un certain sujet, et finalement on se rend compte que il a déjà été pris, il y a quelque chose qui a déjà été mis en place.
1: Ça peut déjà commencer par l'appellation, le nom.
2: C'est ça. Donc on peut avoir l'appellation, tout simplement. On peut avoir tout ce qui est en termes d'image aussi, donc création d'un logo, ce genre de choses. Tout ce qui est breveté, donc clairement une création de zéro. Et puis les secrets commerciaux.
1: De fabrication.
2: Donc, voilà, secrets de fabrication, etc. Tout ça, sont des sujets assez sensibles et il ne faut pas croire que ça ne s'applique qu'à des sociétés de taille moyenne ou grande. Ça peut commencer dès une petite PME. Au final, ça c'était le premier produit un peu spécifique. Il faut savoir que c'est tellement spécifique qu'on n'assure pas ça en Belgique, donc le risque est en Belgique, mais on assure ça depuis l'étranger, quoi. Voilà.
1: une histoire belge,
2: voilà.
1: Alors, que pouvons-nous encore protéger?
2: Alors, tout doucement, on arrivera plus sur des branches, je vais dire, plus classiques. Mais le second point dans ces cas-là, c'est tout ce qui est assurance cyber risque. On en avait déjà un petit peu parlé, mais le gros fléau actuel sont les piratages informatiques.
1: Oui.
2: Donc, la cyber risque, de nouveau, elle va avoir dans son panel, on va penser très vite à, voilà, mon site internet est piraté, il faut le remettre en ligne. ligne, de fait, ça va faire partie de la, des services proposés par le produit d'assurance. Mais alors, également, on peut avoir tout son réseau informatique à terme bloqué. Donc, les ordinateurs qui ne s'allument plus, etc. aussi pris en charge. On a ce qu'on appelle les ransomware aussi. Donc ça, c'est une rançon. Donc pour tout débloquer, il faut payer. L'assureur peut payer cela et c'est pris en charge. Voilà, sont tout un package de garanties pour se couvrir vis-à-vis de pirates informatiques.
1: Mais ça ne concerne pas le particulier du tout ?
2: Alors, c'est vrai qu'ici, on était parti sur un sujet plus de l'entreprise, mais le particulier peut aussi s'assurer en cyber-risque. C'est vrai que le cyber-risque pour le particulier, là, on va plus viser l'image. Donc, un potentiel dénigrement sur des réseaux sociaux, par exemple, ou des potentielles fuites d'informations.
1: Parce que là, on en revient à la vie privée, presque.
2: Oui, tout à fait. Il faut savoir que tout ça est déjà couvert par les protections juridiques si on les a souscrites, mais il n'y a pas d'intervention par la protection juridique. Hein. Pour rappel, la protection juridique, elle va vraiment payer les honoraires de l'avocat et l'avocat qui va nous défendre. Par contre, ici, on est vraiment sur un produit qui, lui, va indemniser le dommage en tant que tel directement. Et donc, en somme, si on a des fuites, je vais dire, d'informations privées, y a quelqu'un qui va s'occuper de nettoyer le net, en somme. Donc, on va rechercher tous les endroits où on fuitait les informations et on va venir nettoyer ça.
1: Est-ce que le problème est grandissant ?
2: En termes de cyber, énormément. Et on ne s'en rend absolument pas compte. Je pense qu'il y a quelques secteurs qui commencent tout doucement à ouvrir les yeux. C'est le secteur de la santé. Parce que les hôpitaux sont très, très, très visés par des cyberattaques.
1: Des bugs.
2: Oui. Et en plus, le secteur de la santé, on est en train de parler du secteur où il y a les données les plus sensibles dans l'absolu.
1: Et les plus urgentes.
2: Oui, les plus urgentes, oui. Tout à fait. Donc voilà. Donc très, très grandissant, très, très gros sujet. Mais on sent vraiment que le Belge, si on peut dire, qu'il soit entrepreneur ou particulier, ce risque-là, il ne l'a pas encore assimilé, je vais dire. Ça viendra, à mon avis, avec le temps. Ça fait une petite dizaine d'années maintenant déjà qu'il y a des produits qui existent et qu'on les met sur le marché, mais ça ne mord pas énormément. Pourtant, ce sont vraiment des gros, gros sujets. Mais voilà, on ne va pas comparer ça. Enfin, assurer sa voiture en Omnium, assurer sa maison, même prendre une RC familiale, ce genre de choses, ou prendre une épargne pension. Je vais dire, le client a la de ça, vis-à-vis de la cyber, c'est pas encore vraiment le cas. Il faudrait que ça vienne.
1: Mais et alors, comment est-ce que ça nous aide, ça nous prévient, ça?
2: Alors il y a un volet de prévention aussi. C'est une excellente réflexion. Oui, tout à fait. Il y a un volet de prévention sur ces produits-là. Donc dès qu'on souscrit, que ça soit en privé ou en professionnel, ça sera plus poussé. Mais il y a une sorte d'audit qui est fait de l'entreprise pour analyser la situation et conseiller au mieux l'entreprise pour se prémunir et pour qu'il n'y ait pas de cyberattaque. Et alors, en privé, ce qu'on fait, c'est qu'on vérifie si les adresses mail ont déjà été piratées ou si les codes secrets sont clairement à jour. Hein. Enfin, on a tous le même souci. Hein. On utilise le même mot de passe partout. Au maximum, on en a deux. Évidemment, c'est un fléau parce qu'une fois qu'il y a une chose qui est piratée, il y a tout qui part à la suite derrière. Et donc voilà. Ça, c'était les deux produits spécifiques, mais pour en revenir à ces sociétés qui font, je veux dire, de l'IT ou de la nouvelle technologie, etc., évidemment, il y a toutes les garanties classiques qui s'appliquent aussi. Hein. Donc, on rappellera, on a tout ce qui est responsabilité civile, professionnelle ou privée, les dommages qu'on cause aux autres, la protection juridique dont on a un peu parlé. Pour les défendre, s'ils ont un litige un jour, ils doivent assurer leur véhicule, leur bâtiment, leur matériel en tout risque s'ils se cassent, etc., etc.
1: Et ben voilà des informations qui sont intéressantes. J'imagine quand même, on en court quelques secondes, par exemple, le particulier, bien pour protéger les trésors familiaux, ça doit être intéressant, ça doit être presque obligatoire.
2: C'est certain, parce que de plus en plus, tout ce qui est images, etc., on les met sur Dropbox, ce genre de choses, mais voilà.
1: C'est pas éternel, c'est éphémère.
2: Ça, et s'il y a un piratage, à un moment, ça peut fuiter, ça peut amener des soucis.
1: Merci beaucoup, c'est Romain Cabé. Merci aux assurances Solidas.
2: Merci à toi, merci à Radio 49.10.
1: Bonne journée. 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

0: Voilà, je suis avec Pierre Guissens. Bonjour.
1: Bonjour.
0: Alors, on est là pour parler du sixième édition du concours Spa à travers l'objectif. On peut peut-être rappeler le principe de ce concours.
1: Bien sûr. Mais cette année-ci, il y a des grandes nouveautés. Hein. On a voulu ouvrir de façon plus large l'entrée des participants, donc des photographes. Cette année-ci, il y a trois grandes nouveautés. Mmh. Alors, la première grande nouveauté, c'est que d'abord, il y a deux thèmes, hein, la nature et la photo insolite, ce qui nous apportera un petit clin d'œil un tout petit peu, puisque la photo insolite, ben, c'est un peu la photo qui sort du commun. Donc, les photographes, la première chose, c'est qu'ils peuvent remettre plus de photos, c'est-à-dire qu'ils peuvent mettre trois photos par thème. Ça veut dire qu'un maximum de six photos. La deuxième changement, c'est que l'exposition va offrir l'opportunité aux photographes de 30 photos en place de 15. Donc forcément, ils ont plus de chances de pouvoir être sélectionnés par le jury et faire partie de l'exposition. Et troisième changement, bien c'est le fait que la photo n'est pas en fait à prendre dans le moment du concours, mais bien dans les 12 mois qui précèdent la clôture du concours. Ça veut dire qu'on risque d'avoir évidemment des photos des 4 saisons précédentes.
0: La raison de l'interview, c'est pour signaler que, en fait, les candidatures sont quand même limitées jusqu'au 19 juillet.
1: Exactement. Donc, il reste 15 jours pour rentrer les photos.
0: Et alors, avec des prix qui sont très intéressant aussi.
1: Eh bien oui, là on a voulu mettre l'accent puisque on augmente, je dirais, les spécificités du concours. Ben, il était évident que nous devons répondre également à cette attente. D'abord, il y a un premier prix. Je parle du prix de la ville. Ben, le premier prix, c'est quoi? Ben, c'est un week-end à Spa. Offert par les hôtels Van de Valk. Mmh. Il y a aussi une journée au terme de Spa. Et la troisième chose, c'est que le centre culturel peut réserver pendant ce week-end ou une autre période une soirée au théâtre.
0: Et donc, au niveau éléments pratiques, donc il faudra rentrer les photos pour le 19 juillet. Puis ensuite, il y a une exposition qui va se tenir et qui va permettre au public de pouvoir voter pour son prix du public.
1: Pour le public, c'est les coups de cœur. Le coup de cœur, c'est quoi? Ben, c'est quand à la fin du parcours, le public penche pour ce qu'il considère pour lui les trois meilleures photos de l'exposition. Il y a dans la brochure, il y a le bulletin de réponse que on jette dans la petite urne qui se trouve à l'office du tourisme et nous allons collecter évidemment l'ensemble des votes et sélectionner évidemment les trois gagnants du prix du public.
0: Pour le participant, comment est-ce qu'il peut avoir les informations pour pouvoir participer? Je pense qu'il y a le site internet de la ville de Spa qui est là pour ça.
1: Exactement. Eh bien, c'est très simple. Hein. Il y a une adresse qui est Spa à travers l'objectif, 6e édition. Et on atteint évidemment là le site dans lequel on trouvera l'ensemble des informations. Mais ce qui est important aussi pour les photographes, le règlement.
0: Merci à vous, Monsieur Guissens.
1: Avec grand plaisir.

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0: 19 juillet.
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0: Nous allons donc évoquer ces incontournables journées historiques du fort de Tancremont qui, pour une deuxième édition, les 17 et 18, 19 juillet, se dérouleront à Tancremont. Le concept, pendant 3 jours, le fort replongera les visiteurs au cœur de la période 39-45, ou même 40-45 plutôt, coquilles sur mon programme, grâce à des centaines de passionnés, des véhicules d'époque, des démonstrations spectaculaires et de nombreuses animations pour toute la famille. Et j'ai pour en parler de cheville ouvrière de cet événement, Jean-Pierre Résonut du la FNCTE et Eddy Louis du 300e ECBR. Bonjour à vous.
4: Bonjour.
0: Alors, première question, reparlons de la première édition. J'imagine que c'est ça aussi qui a donné l'envie de créer une deuxième finalement.
4: Ah oui, complètement. L'année passée, on avait imaginé que l'on aurait 500 personnes dans les visiteurs, et puis au final, on a quand même atteint les 5000 personnes en visite, ainsi que d'énormes quantités de véhicules, puisqu'on était plus de presque 150 véhicules l'année passée, et beaucoup de reconstituteurs. Et donc voilà, l'idée de faire la deuxième année était vraiment importante.
0: Alors, deuxième année, toujours plus loin, toujours plus fort, vous savez, c'est ça.
4: Ça se complète. Ouais. Mais je vais laisser Edine vous présenter un peu le programme.
0: Ok, oui, effectivement. Donc c'est pendant 3 jours, hein, et donc le programme, il y aura des activités qui se dérouleront les 3 jours et d'autres plus ponctuelles, notamment.
5: Oui, voilà. Tout à fait. Donc les activités commencent officiellement par l'ouverture du camp, qui aura lieu le vendredi 17, courant de la journée. Donc les gens sont cordialement invités à déjà se présenter sur le camp. Il y aura une inauguration officielle qui se déroulera donc fin de journée avec les autorités. Nous aurons également la présence, si tout se passe bien, d'un vétéran de la brigade Piron, deux derniers qui reste encore. Et alors, les activités vraiment
4: publiques
5: auront lieu à partir du samedi. Voilà. Le samedi, à partir de 10h du matin, le public est convié à venir sur le terrain pour voir les différentes exhibitions de différents groupes qui évoquent les différentes armées durant la Deuxième Guerre mondiale, que ce soit américain, allemand, belge 40 entre autres, et alors notamment des groupes comme l'armée japonaise ou norvégienne.
0: Je pense qu'il y avait une volonté aussi d'essayer que ça colle le plus possible à la réalité historique de ce que le fort a vécu pendant cette période.
5: Hein, exactement, oui. C'est une période un peu marquante quand même. Et alors, on tenait vraiment à honorer, à commémorer donc, l'effet de mai 40 là, sur le fort de Tancrémont.
0: Je vous rappelle quand même que le fort de Tancrémont est le dernier qui a s'être rendu. Et c'était un événement visiblement quand même assez émouvant, puisque le responsable de l'armée allemande a dû brandir le drapeau blanc pour faire comprendre aux soldats à l'intérieur qu'il fallait peut-être arrêter, parce que malheureusement trop tard. Voilà.
5: Il n'y croyait pas, il disait c'est pas possible que la Belgique ait capitulé aussi rapidement alors qu'eux tenaient toujours.
0: C'est ça. Et donc sur place, quand on voit le petit programme, on annonce plus de 150 véhicules d'époque, un hôpital militaire américain, une unité radio, des minages, génie militaire. Donc ça c'est vous, c'est le 300e.
5: Oui.
0: Pour ceux qui s'en souviennent, lors des manifestations du 80e ici à Teux, c'est vous qui avez mis en place le pont sur la Ogne. C'est ça.
5: Tout à fait, en 2024, donc à la demande de la commune de Teux et de Jean-Pierre, qui nous a découverts, dirons-nous.
4: Ouais.
5: Nous avons fait une démonstration là, sur la place devant le public, avec le montage d'un pont de la Deuxième Guerre mondiale de type Bellet. Voilà.
0: Ouais.
5: Et alors, l'exposition s'est déroulée là, durant 2 petites journées, je veux dire, pour le montage du pont pour franchir la Ogne. Tout comme le pont avait été monté par l'armée américaine en 44, au mois de septembre.
4: Alors ici, on va retrouver le pont, mais cette fois-ci au-dessus du glacis du fort de Tancrémont.
5: Oui.
4: Et donc qui va être d'ailleurs un peu plus imposant que celui qui était à Teux.
5: Oui, c'est effectivement. Celui de Teux faisait une 20aine de mètres à peu près, 21, 24. Et ici, il fait presque 30 mètres de long, de portée. Voilà. Et le pont qui est monté là sur le glacier du fort, c'est la première fois que réellement un pont est monté depuis la construction du fort.
0: Ouais.
5: Donc à l'époque, il y avait juste une passerelle qui avait été mise. Et nous autres, ben, nous avons posé le pont pour la première fois grâce à Christian, le président du fort de Tancrémont, quoi, qui a bien voulu nous accueillir pour cet événement-là.
0: Ouais. Donc le montage, c'est vendredi, c'est ça? Donc quand les visiteurs viendront le samedi, il sera monté ou ça...
5: Oui, il sera monté. En réalité, le pont, donc, il est toujours présent sur le site,
0: okay.
5: Mais il n'est plus accessible pour le moment parce qu'on a dû démonter quelques éléments.
0: Okay.
5: Le remontage du pont se fera normalement samedi prochain, donc le 20 juin. Le 20 juin, nous allons commencer à remonter le pont de manière qui soit opérationnelle. Et puis alors, le montage du camp, lui, se fera une semaine à l'avance.
0: Okay.
5: Voilà, donc le week-end... Avant le week-end officiel du 17 au 19, nous serons présents sur le terrain afin de monter toutes les infrastructures qui permettent d'accueillir les participants et les visiteurs.
0: Ouais. Alors, en plus de vos démonstrations, il y aura aussi d'autres démonstrations de tirs depuis la coupole du fort. Ça j'imagine que ça va être assez impressionnant. Démonstrations de minage et de déminage, démonstrations de mortier, présentation dynamique des véhicules militaires et coupe de bois avec tronçonneuse d'époque.
5: Oui, c'est ça, voilà. Donc, on va mettre du matériel de génie de cette époque-là en démonstration, voilà, que ce soit au niveau des véhicules ou matériel divers propres aux unités du génie, comme les tronçonneuses, comme on venait de parler à l'instant.
4: C'est une des caractéristiques de la Deuxième Guerre mondiale, c'est que l'armée américaine est arrivée avec une logistique très impressionnante, notamment au niveau du génie, et c'est elle qui a permis quand même une grosse évolution technique. Les bulldozers, c'est quelque chose qu'on ne connaissait pas, les bulldozers, les tronçonneuses, enfin le matériel qui permettait finalement de tracer des routes et de franchir des obstacles, c'est quand même eux qui ont fait un gros progrès à ce niveau-là.
0: Alors il y a aussi une animation prévue le samedi soir avec Martha Tribute Show, concert exceptionnel de Jimmy Benn et soirée dansante avec DJ Sunshine, ça c'est le samedi soir.
5: Voilà, exactement, et là vraiment le public est cordialement invité à venir passer un bon moment entre nous dans un esprit festif et alors dans un cadre vintage.
0: Oui, donc à partir de 19h, et voilà. Au bout de la nuit, j'ai envie de dire, avec ces trois groupes, donc 19h le premier, deuxième le 21h, et puis la soirée dansante avec le DJ, c'est à partir de 23h30. Et alors, en journée, il y a aussi un autre événement qui est une nouveauté par rapport à la première édition, c'est une bourse Militaria en plein air.
5: Ah, effectivement, donc cette fois-ci, à la demande de beaucoup de personnes qui sont venues sur le coin l'année passée, nous avons décidé d'organiser une bourse de Militaria Militaire, donc vraiment la vente dans... de pièces Deuxième Guerre, voilà, vraiment le...
0: Voilà, pièces authentiques, oui.
5: Voilà, pièces authentiques, ou parfois des pièces en reproduction.
0: Hein.
5: Mais c'est une demande qui avait été faite en grand nombre, dirons-nous. Mmh. C'est pour ça qu'on a décidé d'organiser ça. Également, donc, en parlant d'activités, donc le week-end à partir du samedi, donc il y a des activités donc outdoor qui sont prévues pour les petits,
0: pour
5: les plus grands, style parcours commando, vous voyez.
0: Okay, oui,
5: donc on aura un Detroit par exemple, échelle de corde, filet.
0: Okay.
5: Voilà. Donc et alors ça démarre pour les tout petits, vraiment très basique, très facile.
0: Mm-hmm.
5: Et puis ceux qui se sentent une âme un peu plus entreprenante, ils peuvent participer à des activités avec un peu plus de sensations.
0: Ok. Bon, il faut quand même venir un peu équipé, j'imagine. Hein. C'est pas en arrivant en short et basket qu'on se dit on va faire ça, quoi.
5: Disons qu'il faut une tenue, tenue un peu. Si, ce sont des choses légères.
0: Oh, ouais, okay, pas, okay, d'accord.
5: Bon. Voilà, donc tenue de ville.
0: Oui, non, évidemment, oui, c'est ça.
5: Mais tenue normale.
0: Ok, ok. Bon, d'accord. Et alors, il y a un petit prix d'entrée, mais il est presque symbolique, c'est 2 euros, et c'est valable tout le week-end.
5: Voilà, donc, exactement, on demande un prix de participation forfaitaire de 2 euros, qui donnera lieu à l'accès au camp les deux jours.
0: Ouais.
5: Et alors, les 2 euros, c'est uniquement à partir des gens de plus de 16 ans, donc c'est gratuit pour les enfants.
0: Ah oui, d'accord, oui. Donc, voilà. Et alors le parking gratuit, ça aussi, c'est pas
5: négligeable.
0: Voilà,
5: exactement. Hein. Là, comme l'année passée, donc, nous avons un parking qui sera de l'autre côté de la route et qui permettra aux gens de stationner sans danger et qu'ils auront accès directement au camp.
4: Si c'est un peu humide, il y a assez de véhicules pour les tirer de là.
5: Oui, oh, c'est vrai. On va également s'arranger, prévoir éventuellement une entrée et une sortie. S'il devait faire un petit peu humide, que les gens puissent sortir quand même aisément.
0: En tout cas, ça donne envie et ça permettra effectivement de revivre un peu cette ambiance qu'on avait vécue à Teux en 2024, effectivement. Où le four de Tancrémont d'ailleurs participait aussi, mais il n'y a évidemment pas tout ce décorum autour. Et donc voilà, tout ça permettra effectivement de mettre en avant aussi tous ces reconstituteurs. Hein, on connaissait à Teux jusqu'il y a encore quelques années les reconstituteurs médiévaux. Maintenant, on découvre ceux qui effectivement mettent en avant aussi tout ce patrimoine de la guerre 40-45 aussi pour sensibiliser finalement. C'est d'autant plus important en cette période où on a l'impression que les choses se répètent que de se rappeler ce que c'était réellement et que c'était pas une partie de plaisir, si je puis dire. Voilà.
4: C'est tout à fait important.
0: Et voilà.
4: Et complètement.
5: Ne pas oublier.
0: Voilà, tout à fait, effectivement. Ne pas oublier, effectivement, c'est ça le message.
5: Oui.
0: Voilà, donc on a fait le tour, je pense, hein, si vous avez d'autres choses à dire.
5: Comme l'année passée, donc il y aura possibilité de se restaurer toute la journée. Donc il y aura différents points de restauration pour le public comme pour les participants. Donc ça c'est quelque chose qu'on a décidé de refaire parce que ça a bien marché aussi. Et notamment le samedi soir, là pour les gens qui décident de rester pour la soirée, il y aurait possibilité donc de se restaurer autour d'un bon cochon de lait,
0: ah oui,
5: ou alors saucisse grillée ou hot dog, enfin des diverses restaurations possibles.
0: Ok. Tout est prévu.
4: Moi, j'ajouterais simplement que les visites du fort sont accessibles. Donc, le fort est accessible.
0: On en a parlé de ça.
4: Voilà, on peut faire une visite précise qui permet de comprendre un petit peu son histoire, ainsi que le petit musée qui se trouve à côté et qui permet de retrouver des pièces des différentes personnes qui ont vécu là-bas et d'en comprendre leur histoire.
0: Oui, c'est vrai que c'est important aussi. Hein, de dire que c'est peut-être l'occasion aussi de venir voir le fort aussi. De faire sa visite. Visites d'ailleurs qui sont organisées assez régulièrement les dimanches après-midi, je pense.
4: Les premiers dimanches de tous les mois, ouais. il y a visite, oui, tout à fait.
0: Voilà. Eh bien voilà, merci à vous. Donc on essaiera aussi de passer avec Radio 4910, hein, donc 17, 18, 19 juillet, pour vous faire vivre ça aussi à la radio. Peut-être quelques images qu'on ira chercher, qu'on postera aussi les jours suivants pour essayer de vous faire revivre tout ça. Voilà, merci. Et donc c'est noté, 17, 18, 19 juillet, sur le four de Tancrémont, surtout les week-ends pour les animations. Mais sinon, oui, ça commence déjà un peu le 17 aussi, un petit peu, mais c'est surtout le 18-19 qu'il faut viser si vous voulez les voir, toutes les animations, les 150 véhicules, l'hôpital militaire, et tout ce dont on vient de parler à l'instant. Voilà, c'est bien ça, hein ?
4: Tout à fait.
0: Voilà. Merci à vous, en tout cas.
4: Merci à vous.
5: Voilà. Merci également.
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0: Alors aujourd'hui sur Radio 49, on va parler de soutien, de proximité et avenir de radio locale. Pour cela, nous recevons Benoît Buche.
1: Bonjour.
0: Bonjour Benoît, qui est venu nous parler du Tipeee de Radio 4910. Enfin, c'est une initiative qu'on a lancée, sur base d'une idée que tu as proposée, pour soutenir Radio 4910. Alors, c'est quoi le principe ?
1: Alors, le principe de Tipeee, donc, c'est un site qui se trouve, un site internet en ligne, où on a la possibilité de s'inscrire et d'être donateur en réalité vers des organisations ou via des artistes ou autres. Et il y a possibilité donc de donner des montants, soit une fois, soit mensuellement. On choisit vraiment comme on veut et le montant que l'on souhaite, quoi. Donc il ne faut pas hésiter. Donc même 1 euro, ce serait déjà très bien, quoi. Donc moi je connaissais ce site là parce que je suis ce qu'ils appellent un tipeur. Un tipeur, c'est une personne qui donne une fois ou régulièrement, ça n'a aucune importance. Dès le moment où on commence, on est tipeur, quoi. Et je donne à, par exemple, un artiste, c'est Jean-François Demoulin qu'on connaît dans la région, qui est auteur de bande dessinée, quoi. Et alors ici, j'ai proposé pour la radio, comme nous avons besoin de fonds, de s'inscrire à Tipeee. C'est ce qu'on a fait. On a enfin créé donc le site pour la radio donc sur Tipeee, et on a la possibilité, enfin n'importe qui a la possibilité donc de s'inscrire sur le site Tipeee. Ça prend un peu, ça prend 2-3 minutes de rentrer donc ces renseignements. Et alors il y a possibilité, une fois qu'on a fait ça, de suivre le lien de Radio 4910 sur le site Tipeee et d'aller donner une fois ou plusieurs fois. On peut créer un abonnement, quoi, pour devenir mécène, hein, donc vraiment être généreux et pouvoir faire en sorte que Radio 4910 continue à exister, quoi.
0: On se faisait la réflexion, il y a plus ou moins 7000 personnes sur la page Facebook de Radio 4910. Si chacun donne 1 euro par mois, ça nous fait 7000 euros par mois.
1: Oui, tout à fait, quoi. Donc, et 1 euro par mois, si vous faites le calcul, ça fait 12 euros par année. Donc je pense que c'est faisable, même un peu plus, n'hésitez pas, quoi. Parce que réellement nous en avons besoin. Nous avons des frais qui sont réguliers, quoi. Donc, et que tout doucement notre trésorerie commence à être à mal.
0: Clairement, une radio, en fait, ça je peux quand même le dire, puisque une radio, comme Radio 4910, coûte, en compressant les choses, même au maximum, autour de 800-900 euros par mois. Hein, y a évidemment la location du local dans lequel on est qui est dedans, mais il y a également toute une série de frais internet. Évidemment, pour que vous receviez la radio jusque chez vous, ça ne se fait plus simplement avec une antenne sur le toit. Il y a différents relais internet, et donc ça coûte. Il y a des abonnements, hein. Alors je pense que chacun sait ce que coûte internet chez soi, et il faut imaginer que nous on en a besoin de 3, hein, pour Radio 4910. Et puis on a évidemment aussi des lettres d'auteur, et là clairement c'est des frais, mais c'est aussi presque une fierté de payer ça, parce que grâce à tout ça, les artistes notamment qu'on diffuse, entre pas mal d'artistes belges, reçoivent un petit quelque chose. Donc quelque part, quand on donne pour ce Tipeee, on aide aussi à soutenir quelque part les artistes locaux.
1: Oui, tout à fait. Et on remercie déjà aussi toutes les publicités qu'on passe, c'est des personnes, des commerces qui nous offrent la possibilité donc de pouvoir survivre grâce à ces montants-là, déjà par la publicité, mais cela ne suffit plus. On avait des subsides également de la commune qui étaient très intéressants. Donc là par contre, on n'est plus tellement dans ce cas-là. Malheureusement, on n'en a plus pour le moment, quoi. Donc, on compte maintenant sur les auditeurs. Et les fans de Radio 4910, même ceux qui sont uniquement sur Facebook, pour venir nous donner un petit coup de main, quoi.
0: Alors, indépendamment de ces frais dont je parle, il y a aussi évidemment toute l'aide associative que la commune, que la radio apporte à la commune et aux communes avoisinantes. Dans l'émission Super Gypsine, je reçois en moyenne 2 à 3 invités par semaine, ce qui fait en moyenne 2 à 3 associations. L'émission étant quasi à sa 300e numéro la semaine prochaine, vous pouvez faire le compte. Alors, certains sont déjà venus plusieurs fois, mais clairement, ça fait plusieurs centaines d'associations qui sont déjà venues ici. Et puis il y a les bénévoles de la radio, hein. On est plus ou moins une soixantaine là à essayer de faire vivre cette radio, tous bénévoles effectivement. Donc c'est pas pour eux qu'on récolte les Tipeee, ça c'est clair, mais en tout cas c'est une passion. Je pense que c'est une manière de se réaliser différente que quand on fait du théâtre ou quand on fait du sport, et je pense que ça apporte beaucoup d'enrichissement personnel de faire d'animer dans cette radio, hein. Je pense que tu peux en témoigner aussi.
1: Ah oui, clairement, quoi, c'est très divertissant, quoi, et ce serait vraiment dommage en réalité que L'aventure s'arrête déjà si tôt, quoi. Donc on aimerait vraiment bien que ça puisse continuer. Et bien maintenant, on compte un peu, en plus des publicités, on compte aussi sur peut-être un mécénat des auditeurs. Quoi, voilà.
0: Alors pour le moment, les contreparties, c'est très symbolique, mais il n'est pas dit que quand on va faire évoluer ce Tipeee, parce que l'idée c'est de laisser perdurer, qu'à l'occasion, on n'offre pas l'un ou l'autre petite chose aussi.
1: C'est vrai que je n'ai pas pensé à préciser, mais une fois que vous allez découvrir sur le site Tipeee, et précisément la partie Radio 4910 sur le site Tipeee, vous allez pouvoir voir que soit vous donnez ce que vous voulez, ou alors vous avez la possibilité de donner et d'avoir des contreparties. Il y a différents paliers, en fonction vous donnez 1 euro, 2 euros, 5 euros, 10 euros, ou peut-être même 50 euros par mois, vous allez pouvoir voir qu'on peut vous proposer des contreparties, comme par exemple venir visiter la radio, venir participer à une émission, et ça peut être également, si on organise des événements aussi, être une sorte d'invité à ces événements-là aussi, quoi. Donc, privilégié.
0: Oui, c'est vrai qu'effectivement, une des particularités de nos nouveaux locaux ici, c'est que nous sommes à côté, contigu de nos studios, il y a une chouette petite salle qui peut effectivement servir pour des événements, et effectivement, qui sait, on invitera peut-être un jour tous nos tipeurs à un concert exclusif, qui sait.
1: Tout à fait, oui. Et alors, pour avoir accès au site, n'hésitez pas à aller sur le site de Radio 4910, même sur Facebook. Vous allez pouvoir voir, enfin plutôt sur Facebook, avoir déjà le lien qui est à la une du site de Radio 4910 sur Facebook. Si maintenant vous voulez découvrir le site, vous pouvez aller sur tipeee.com. Alors Tipeee, c'est T-I-P-E-E-E, donc trois fois le E, .com, Tipeee. Et là, dans le moteur de recherche, vous pouvez chercher Radio 4910 et vous le trouverez assez rapidement.
0: Oui, j'ai vérifié encore hier, il fonctionne super bien. Donc voilà, c'est trop facile à trouver, plusieurs manières de faire. Voilà, ok, merci Benoît. Et on espère qu'effectivement, on va accueillir de très nombreux tipeurs dans les jours qui vont
1: venir. Et déjà, merci aux futurs tipeurs.
0: Ouais, c'est clair, effectivement. Voilà, merci et à bientôt.
1: À bientôt.

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0: Voilà, je suis avec Werner Guijens. On vient de vivre un concert qui était une première dans ce lieu.
1: Tout à fait. Donc ici, nous sommes dans le pavillon Marie-Henriette. Donc c'est un pavillon qui vient d'être entièrement restauré, qui va être dédié à la culture. Et pour la fête de la musique, nous cherchions un endroit qui soit original. Et puis c'était vraiment l'opportunité pour nous d'investir ce magnifique lieu qui, je crois, a fait ses preuves aujourd'hui en accueillant un ensemble de 3 musiciens cubains qui sont vraiment très talentueux et qui ont offert, je pense, vraiment un concert exceptionnel aujourd'hui.

0: Ils ont mis le feu, ça c'est clair.
1: Oui, hein. Tout à fait, avec de la musique cubaine. Donc là, on a vraiment eu de la musique très entraînante qui je pense, fait du bien en cette fin juin et au début de l'été. Voilà, on a vraiment envie d'entendre de la musique festive.
0: Et puis le lieu a prouvé qu'il pouvait accueillir des concerts avec une acoustique sympa.
1: Oui, maintenant, l'acoustique, nous étions un petit peu, je dirais, soucieux parce qu'en fait, il y a beaucoup de réverbération. Mais la ville de Spa s'est donné les moyens de construire des panneaux isolants de façon à améliorer l'acoustique. Je pense qu'elle est encore améliorable, mais voilà. Pour une première, franchement, c'est un très beau résultat. Oui.
0: Et le lieu était bien frais, quand on sait les températures qu'on a aujourd'hui.
1: Voilà, donc nous étions au frais avec de très bons musiciens, donc le moment musical s'est vraiment avéré très, très, très fructueux. Alors...

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Son travail met en lumière les racines, la mémoire et les émotions à travers une palette riche et expressive. 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Du 3 au 26 juillet, vernissage vendredi 3 juillet à partir de 18h à la Galerie d'art du Pouhon, Prince de Condé, donc rue Jean Gérardi à Spa. Ouverture du vendredi au dimanche de 14h à 18h. Une belle occasion de pousser la porte de la galerie et de partir à la rencontre de deux artistes qui vous invitent à un voyage artistique tout en émotion.

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1: Bonjour, c'est Elodie, médecin.
2: Et Raphaël, psychothérapeute du Centre Luméa.
1: Aujourd'hui, en entrant dans l'automne, on avait envie d'aborder une thématique importante parce qu'elle touche tout le monde. L'épuisement et une certaine fatigue chronique.
2: Alors Elodie, comme médecin chez Luméa, comment est-ce que tu appréhendes les patients qui te consultent quand ils sont en manque d'énergie ou vivent de la fatigue chronique?
1: Alors d'abord, il faut savoir que le terme fatigue chronique, c'est un terme en soi. On parle plutôt d'épuisement général. Alors on est des êtres vivants et on a tous besoin de repos, de ressourcement, de calme, d'intégration de nos émotions et de tous les stimuli pour retrouver notre sérénité. Et actuellement, notre monde est fait d'hyperstimulation qui nous sollicite en excès, qui nous demande une attention continue et tout ça nous pollue. En plus, on est vraiment de plus en plus soumis aux ondes électromagnétiques, aux infos en continu. Et puis cette exigence un peu qu'on a tous d'être disponible au bout de tous les canaux de communication, et il y en a de plus en plus. Il faut se rappeler que ralentir, c'est pas un luxe, c'est surtout un besoin vital. Alors, quand la fatigue elle devient quotidienne, en toile de fond sur le long terme, et qu'elle devient vraiment problématique, c'est bien de faire le point. Alors chez Luméa, quand vous venez nous rencontrer avec cette symptomatologie de fatigue persistante, un peu trop présente, nous cherchons, par une analyse sérieuse et complète, à comprendre comment elle se manifeste, à quel moment de la journée, depuis quand. Par exemple, médicalement parlant, il faut aborder certaines causes pour les exclure. D'abord, on va regarder votre architecture du sommeil, parce que notre sommeil est fait de plusieurs phases, de 90 minutes environ. Et si on est réveillé plusieurs fois par nuit, par de la lumière, par des bruits extérieurs, par nos animaux de compagnie, par un enfant qui pleure, cela déstructure notre architecture du sommeil et donc ne nous permet pas d'aller bénéficier des différents stades du sommeil qui sont dits réparateurs. Il y a aussi des hypoxies nocturnes, une pathologie qui fait en sorte qu'on manque d'oxygène et donc en fin de nuit, on est moins ressourcé que si on avait pu bénéficier d'une respiration et d'une oxygénation de notre cerveau complète. Ensuite, il faut exclure les pathologies du cœur, les pathologies cardiaques et pulmonaires, qui nous fatiguent aussi énormément parce qu'on n'a pas la même vitalité. Il faut aussi exclure les pathologies thyroïdiennes. Cette thyroïde est un petit organe au niveau de notre gorge qui nous donne toute l'énergie et qui gère tout notre métabolisme, donc notre manière de gérer notre énergie. Il faut aussi regarder s'il n'y a pas de déséquilibre au niveau de la glycémie. Comment est-ce que notre pancréas gère les hormones de l'insuline et du glucagon qui vont permettre la gestion du sucre. Quand on a des pics glycémiques ou des baisses de glycémie après un repas, on peut être beaucoup plus fatigué. Donc souvent on est fatigué après avoir mangé le repas de midi, c'est pour ça que la plupart des gens font des siestes. C'est normal. On a aussi à ce moment-là une baisse de la sécrétion d'une hormone qui s'appelle le cortisol et qui est une hormone qui nous donne justement beaucoup d'énergie. Donc c'est normal vers 13-14 heures d'avoir une petite baisse de régime. À ce moment-là, on peut justement profiter de faire des activités plus calmes. On regarde aussi si vous n'avez pas de douleur chronique. Et oui, la douleur, ça fatigue. Et il est vraiment important de lutter contre par différents antidouleurs naturels et plus ou moins forts pour vous permettre de continuer sans devoir lutter continuellement contre une douleur. Il y a aussi des pathologies qui créent de l'inflammation dans tout notre corps et donc des petits caillots sanguins qui vont venir boucher les tout petits vaisseaux qui se situent au niveau de votre cerveau, au niveau des extrémités. Et ça peut arriver dans différentes pathologies. Alors rien de grave, mais in fine, ça fatigue à long terme. L'inflammation aussi qu'on peut avoir à bas bruit dans notre corps, que ce soit à cause d'une alimentation qui est dite acidifiante, inflammatoire, ça aussi, ça peut fatiguer. Notre corps lutte en permanence et est en stress continu. Le manque d'activité physique, et oui, quand on ne fait pas assez de sport, quand on ne sort pas assez, on peut être fatigué. L'équilibre alimentaire aussi est capital. On a besoin de nutriments, on a besoin de vitamines et d'oligo-éléments pour permettre à toutes les chaînes métaboliques et toutes les chaînes enzymatiques de fonctionner au mieux. Et quand on réalise une prise de sang et que vous êtes en carence sur certains micronutriments, on a la chance au Centre Luméa de travailler et de collaborer avec une nutrithérapeute et une pharmacienne qui nous permettent de sélectionner les meilleurs compléments pour vous. Et une dernière, la plus souvent, c'est le fait de ne pas savoir dire non. On pourrait définir ça par une anompathie. Cette incapacité à se prioriser et répondre à toutes les demandes extérieures. C'est ce qu'on travaille le plus souvent. Ce n'est pas facile de pouvoir dire non, mais c'est important pour se respecter. Aussi, la fatigue, c'est une invitation à faire une pause pour réajuster vos priorités, votre rythme et votre état d'esprit. On vous invite vraiment à prendre au moins 20 minutes à 30 minutes par jour pour vous ressourcer, pour aller dans la nature et pour être au calme. Si vous pouvez prendre quelques heures par semaine aussi pour être seul et peut-être un week-end tous les 2-3 mois, ça vous fera le plus grand bien. Si malgré tout, si malgré vous être offert ce repos nécessaire, sain, vous conservez une fatigue inhabituelle, il est opportun d'en parler à votre médecin généraliste. Chez Luméa, nous pouvons aussi vous accompagner dans une exploration profonde et complète de ces causes et vous proposer des remèdes naturels, concrets et sur le long terme. Nous verrons dans une prochaine chronique d'autres causes qui peuvent créer de la fatigue et dont Raphaël nous parlera. Et parce que l'énergie vitale nous permet de mener pleinement et à bien nos projets, nous vous souhaitons un tout bon repos à tous.
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1: Romain Cabé, bonjour.
2: Bonjour Jean-Luc.
1: Comment ça va Romain ?
2: Ça va très bien et toi ?
1: Bien, Assurance Solidas, des bons conseils comme chaque semaine sur Radio 4910. Mais pas que. Solidas, c'est une source d'information actualisée. D'ailleurs, il y a du nouveau côté gouvernement. On avait déjà un petit peu amorcé le sujet il n'y a pas bien longtemps. Mais là, ça se concrétise. On nous présente les nouveaux ministres, mais également de nouveaux projets.
2: Tout à fait. Et cela va avoir des impacts donc, sur les sujets qu'on aborde toutes les semaines. J'en ai épinglé trois.
1: Oui.
2: Que l'on pourra suivre.
1: Conséquences graves pour nous ?
2: Alors graves, je ne pense pas. J'espère quand même que le gouvernement ne va pas nous appliquer, nous imposer des éléments qu'on pourrait qualifier de graves. Non, mais sont des ajustements à prendre en compte et peut-être adapter des comportements vis-à-vis de ça.
1: Ajustements justifiés ?
2: On va en discuter. Chacun aura son avis, j'ai le mien, sur certains points à se trancher d'ailleurs.
1: Oui.
2: Mais voilà.
1: Allez, on est parti ?
2: C'est parti.
1: Premier point.
2: Alors, le premier point, je ne sais pas si tu as entendu parler de... on va taxer la plus-value. Donc, les trois points que j'ai épinglés, finalement, j'ai un peu survolé les informations qu'on peut trouver dans la presse, etc. Mais évidemment, il n'y a encore rien qui est officialisé, il n'y a rien qui est déterminé. Mais donc, ce premier point-là, c'est là vraiment la taxation sur les plus-values.
1: Qu'est-ce que la plus-value ?
2: Alors la plus-value, ça va être la marge, le bénéfice que l'on prend sur un achat puis revente d'une action. Alors une action, c'est quoi ? On rappelle que c'est une part d'une entreprise, donc on va aller en bourse, on va acheter des actions, des parts d'entreprise, et alors le but évidemment des personnes qui achètent les actions, c'est de les revendre plus cher plus tard, c'est de boursicoter un minimum, et donc ça n'avait jamais été taxé, cette fameuse plus-value entre l'action que j'achète à 50 et que je revends à 80, on parle ici de 10% de taxes sur la plus-value.
1: Ah, donc ce n'est plus libre alors ?
2: Alors c'est libre, on peut continuer à le faire, mais ça sera taxé. Et de fait, si on analyse un peu le système belge, c'était une des rares choses où il n'y avait pas de taxes qui passaient par là, quoi. Donc on avait des taxes sur les opérations boursières, je veux dire, il y avait des éléments dans le processus qui étaient taxés, mais le fait de faire un gain sur un achat-revente d'une action ne l'était pas.
1: Qui a pondu ça ?
2: Ah, le nouveau gouvernement. C'était dans les cartons. Hein. C'est comme les deux sujets dont on va parler après. C'était quelque chose qui revenait quand même assez fréquemment. Donc, ce n'est pas étonnant, je vais dire, de le voir apparaître dans la note du nouveau gouvernement.
1: Ce n'est pas nécessairement dû au nouveau ministre.
2: C'est eux qui l'avalisent, qui l'ont décidé. Moi, si je peux faire ma petite remarque à ce niveau-là, c'est que on va taxer la plus-value, mais on ne va potentiellement pas accompagner les personnes qui vont faire une moins-value. Et donc celui qui aura pris des risques et qui n'aura pas eu de gain, voilà, sa perte sera pour lui. Donc la personne qui fait un gain, elle doit rendre, et celle qui fait une perte, elle fait juste une perte.
1: Donc, il lui reste ses larmes pour pleurer.
2: Voilà, exactement. Je ne sais pas, moi, une petite déductibilité fiscale de la perte, ce genre de choses, voilà. Sont des choses qui me paraissent très potentiellement évidentes. Mais voilà, chacun sa manière de voir. Ils vont mettre les choses comme il faut. Et puis voilà. L'autre question, la chose que je voudrais bien tenir à l'œil, c'est qu'ici on a parlé de tout ce qui est bourse, donc entre autres nous-mêmes chez Solidas on propose des produits d'investissement et d'épargne qui sont exposés à la bourse parce que c'est là qu'on va vraiment essayer de chercher le meilleur rendement pour les clients. Mais est-ce que tout ce qui est revente d'actions, donc hors marché boursier, et là ça va être beaucoup plus concret, sera aussi impacté par ça? Ça c'est une question, je n'ai pas la réponse. Mais alors typiquement, là je trouve que c'est quand même à réfléchir beaucoup plus, parce que tu vas prendre la dépendance qui commence très jeune. Qui monte sa société et qui, au fur et à mesure de sa vie, on sait qu'il va travailler beaucoup, en fait, sa pension, ça va être quoi ? Sa pension, ça va être la revente de sa société. Mais est-ce que cette taxation de 10% sur la plus-value sera aussi d'application ? Là, on parle quand même de montants beaucoup plus conséquents. Donc, je vais prendre un exemple d'achat-revente d'actions en bourse. On va peut-être acheter pour 1 000 euros, on va les revendre pour 1 200. ben, en fait, on va avoir une plus-value de 120, on va être taxé à 10%, on va payer 12 euros.
1: Que me reste-t-il ?
2: Voilà. Mais à côté de ça, tu prends l'indépendant qui débute, sa société vaut zéro, il l'a créée, elle vaut zéro. Mais il travaille 40 ans. Et puis il revend sa société, sauf qu'il la revend 600 000, 700 000, 800 000, 1 million d'euros. Il revend sa société 1 million d'euros. Et sur une carrière totale, on y a quand même potentiellement y arriver assez vite. Il a travaillé pour ça.
1: Oui.
2: Mais là, par contre, c'est 100 000 euros. 10% de la plus-value, si on calcule, je ne sais pas. Je fais des...
1: Oui.
2: Et là, je trouve ça beaucoup plus problématique parce que... On vient, je peux comprendre que l'État vienne taxer une plus-value de personnes qui ne font que purement spéculer, même si j'aurais aimé une aide sur cette potentielle prise de risque, mais dans le sens inverse, voilà, on accompagne ceux qui ont osé avec une déductibilité, mais bref, de la perte. Mais par contre, c'est un autre sujet de se dire, voilà, l'indépendant qui lui a monté sa société, qui a visé ce capital-là pour sa pension, en fait, on vient un peu lui taxer sa pension.
1: On lui coupe l'herbe sous le pied.
2: Voilà. De toute façon, c'est comme ça, on changera pas les choses. Mais donc ça, c'est un gros point d'interrogation que j'ai, on verra si ça s'applique ou pas aussi. Et alors, les deux autres points... On a beaucoup parlé de la protection juridique. On avait une protection juridique pour laquelle on avait une réduction fiscale qui était appliquée.
1: Oui.
2: On pouvait avoir 128 euros de réduction fiscale. Il semblerait que ça va être supprimé. Il semblerait. Donc, qu'est-ce que le gouvernement veut traduire par là ? Parce que tout le but de cette réduction fiscale, elle était donnée pour qu'il y ait une meilleure accessibilité en fait à la prise en charge des honoraires d'avocats, etc., ce serait supprimé. Alors, de nouveau, à savoir qu'il n'y aura pas d'effet rétroactif, donc, apparemment, de nouveau, il n'y aura pas d'effet rétroactif, ce qui veut dire que toutes les personnes qui auraient déjà souscrit à ce type de contrat qui peuvent bénéficier d'une réduction fiscale, ben, continueraient à bénéficier de la réduction fiscale. C'est juste que pour des nouveaux contrats, ben, ça n'apparaîtrait plus. Et alors le troisième point d'interrogation, mais j'ai pas du tout trouvé d'infos moi sur ce sujet-là en tout cas, c'était l'épargne long terme dont on avait parlé. C'était une épargne qui donnait, en plus de l'épargne pension, on pouvait récupérer 30% du montant versé. Ça va beaucoup été discuté de nouveau de ne plus proposer ce produit-là, enfin de ne plus proposer la case fiscale qui permettait la réduction, et ça sera à tenir à l'œil.
1: Donc, des bons conseils, il faut mieux prévoir, prévenir que guérir.
2: Voilà.
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1: Merci Romain, on se retrouve la semaine prochaine.
2: Avec plaisir, merci Jean-Luc.
1: À bientôt.
2: À bientôt.
1: Au revoir.
2: Au revoir.
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deux univers artistiques à découvrir cet été à Spa. 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Johnny Bewood, quant à lui, complète cette exposition avec son univers artistique personnel où se mêlent créativité, sensibilité et regard singulier sur le monde. Du 3 au 26 juillet, vernissage vendredi 3 juillet à partir de 18h à la Galerie d'art du Pouhon, Prince de Condé, donc rue Jean Gérardier à Spa, ouverture du vendredi au dimanche de 14h à 18h. Une belle occasion de pousser la porte de la galerie et de partir à la rencontre de deux artistes qui vous invitent à un voyage artistique tout en émotion.

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3: Chansomania, nia nia nia, c'est parti pour un épisode tout neuf. Bonjour, j'espère que tu vas bien, moi je suis très heureux de te retrouver, on va passer une heure ensemble, mais surtout en chanson. Il y a pas mal de sorties d'albums, de découvertes, une chanson vinyle pour clôturer l'émission, et puis en retour aussi quelques décennies en arrière, mais toujours en chanson. C'est comme ça. Chansomania, c'est aussi dans chaque épisode une belle rencontre, et oui, aujourd'hui encore la rencontre est très belle, puisque nous sommes dans une poignée de minutes avec Aldebert, à l'occasion de la sortie de l'album Enfantillage 4 et de la belle et grande tournée qui a d'ailleurs déjà commencé.
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Eh, c'est quoi un EP ? Oh, un EP, c'est un mini-album, genre, voilà, quelques titres. Maintenant qu'on a planté le décor, eh bien, je peux te dire que le premier EP de Monokini est sorti le 26 novembre. Il a pour titre « Merci, bisous ». On vient de s'offrir la chanson « Mon papa ne veut pas ». Tu peux les retrouver sur leurs réseaux sociaux, juste en cherchant Monokini pour avoir plus d'infos et aussi retrouver des vidéos, comme par exemple le clip du titre « Quand c'est non », leur premier single. Alors ce n'est pas ce single que je te propose d'écouter maintenant, mais plutôt celui qui donne le nom à ce premier EP qui est « Merci, bisous », comme tu te rappelles, puisque je te l'ai dit il y a 14 secondes et demie. C'est Monokini dans Chansomania.

j'ai chanté, mais hors micro. Bah oui, quand même. C'est comme ça, Lerita Mitsuko, extrait de l'album The No Comprendo, sorti en 1986. Oui, on voyage très rapidement dans le temps avec les chansons.

la dérobée, Bertrand Betsch, extrait de l'album La Traversée, sorti en avril 2020. Alors oui, il était temps d'en écouter un titre dans Chansomania, et même deux, puisque tout de suite on s'offre Les Embardés, toujours extrait de ce très bel album. Tout de suite, juste après que je t'ai dit que Bertrand Betsch prépare actuellement deux albums, un album de chansons originales et un album de reprises. Tu retrouves plus d'infos sur les réseaux sociaux de Bertrand Betsch.

Dans Chansomania, l'idée générale, et même l'idée principale, c'est de se faire plaisir en chanson. On avait eu l'occasion, à la sortie de son premier album, L'Alchimie des Monstres, de croiser Clopelgag au micro. On s'offre un titre de cet album de 2013, juste pour le plaisir, et c'est déjà énorme le plaisir. On aime beaucoup Clopelgag à Chansomania.

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1: Nous retrouvons maintenant Aldebert en interview et tout d'abord d'ailleurs en chanson. Alors viens t'installer avec nous dans le tourbus. On est tranquillement installé parce que la tournée est belle et très très longue. Alors tu auras vraiment plein d'occasions de croiser Aldebert sur la route.

0: Le Grand Voyage ouvre l'album Enfantillage 4, sorti le 27 août. Aldebert, Guillaume de son prénom, s'entoure de beaux artistes, de Thomas Dutronc à Yannick Noah, de Oxmo Puccino à la famille Souchon, pour ne citer que. Enfantillage, c'est de la belle chanson pour tout le monde, et on va parler de ça eh bien, tout de suite avec Guillaume Aldebert, puisque nous sommes ensemble. Bonjour Guillaume, bonjour Aldebert.
1: Bonjour.
0: Comment ça va quand on vient de sortir comme ça, là, il y a quelques mois, un nouvel album, un Enfantillage 4 ?
1: Ben, ça va bien, d'autant qu'on peut reprendre le travail physique, c'est-à-dire d'interprétation sur scène de ces chansons, après 2 ans d'écriture quasiment, 2 ans pendant lesquels bon, j'ai pas mal travaillé sur cet album, sur un autre album aussi sorti le 20 octobre, qui est un album pour Mortel Adèle, donc une collaboration avec un auteur de bande dessinée. Et là, on a démarré la tournée fin septembre, et c'est cool de retrouver le public et de se retrouver déjà nous ensemble, quoi. Ouais.
0: Alors on va remonter un petit peu le temps, et pas très très loin, mais Enfantillage 4 signifie qu'il y a eu Enfantillage 1, Enfantillage 2, Enfantillage 3.
1: Ouais, c'est ça, c'est le quatrième volet, donc je me devais de renouveler les thèmes, les sons, les influences et les invités évidemment.
0: Le premier arrive en 2008, quel a été le point de départ de Enfantillage, quelle a été l'idée ?
1: Bah, c'était l'envie de se réaliser dans le jeune public, parce que c'est vraiment quelque chose qui me tenait à cœur. Dans mon répertoire d'avant Enfantillage, il y avait beaucoup de chansons qui parlaient d'enfance. Et donc naturellement, moi j'ai glissé vers Enfantillage, c'est un univers que j'ai démarré un petit peu par hasard. En fait, je ne savais pas trop faire de la chanson pour enfants. Je ne sais pas trop le faire d'ailleurs, même maintenant, parce qu'il y a beaucoup d'adultes en fait, dans mes concerts. Voilà. Et après, avec le temps, j'ai l'impression de m'être retrouvé artistiquement dans cet univers-là, qui invite aussi les parents et les grands-parents et qui constitue le public d'Enfantillage aujourd'hui.
0: Alors de la chanson pour enfants, c'est toi qui as dit de la chanson pour enfants. Moi j'ai présenté ça, j'ai pas tout à fait attention, de la chanson pour tout le monde. Parce que c'est vrai que c'est vraiment pour tout public en fait.
1: Ouais c'est ça. Après, on a besoin d'identifier les projets. Donc souvent, voilà, moi je suis en jeune public, comme on dit. Ce qui n'empêche pas d'accueillir des parents évidemment. Mais voilà, on a dans l'identification de l'univers, Enfantillage, c'est un univers jeune public.
0: Dès le premier album, Enfantillage 1, finalement, il y avait des invités, c'était comme ça, ouais. C'était l'idée de partager les chansons.
1: Ouais, au départ, je voulais faire... je voulais faire un ou deux duos dans l'album, et il se trouve que quasiment tous les gens à qui j'ai proposé m'ont dit oui. Donc on s'est retrouvé avec mon équipe avec un album un peu multi-interprète, et c'est devenu un petit peu la signature aussi de chaque album. Du coup, on a continué avec le 2, le 3 et le 4 à inviter plein d'artistes.
0: Comment ça se passe justement pour le choix des artistes ? Le choix des artistes, c'est des amis au départ ? C'est en écrivant une chanson, on se dit tiens, ça correspondrait bien un peu à l'univers de cet artiste ?
1: Ouais, c'est plus ça, c'est-à-dire que la chanson invite. Si elle fait l'objet d'un duo, c'est pas toujours le cas, mais ça peut se faire quand même assez souvent. Et en fonction de ce qu'elle dégage en termes d'émotion et de ce qu'elle fédère sur la thématique, sur la couleur, sur l'arrangement, on va naturellement proposer à quelqu'un quoi. Par exemple, la chanson Écran, rendez-nous nos parents, qui est très jazz manouche, on l'a proposée tout de suite à Thomas Dutronc, qui est un petit peu dans cette couleur-là. Il aime beaucoup le swing en général. Pour Double Papa, on a proposé à Calogero parce que l'esthétique globale de la chanson et le thème, je sais qu'il avait déjà écrit sur l'homosexualité, lui, pas sur l'homoparentalité directement. Donc c'est un sujet qu'il avait envie de défendre aussi. Donc c'est comme ça qu'on pratique, ouais.
2: Un petit

0: c'est des personnes que tu connais au départ ou pas forcément ?
1: Pas forcément, je les connais artistiquement. Par exemple, les deux que je viens de citer, Thomas Dutronc et Calogero, je les connaissais pas physiquement, enfin je les avais jamais rencontrés vraiment. Après, il y en a que avec qui j'avais déjà collaboré, je pense par exemple à Jeanne Chéral sur la danse, on avait déjà fait un duo ensemble, et sinon la plupart du temps c'est des gens que je connais pas forcément. Quoi.

0: des écoles.
1: Alors on va parler un petit peu de chiffres, même si, alors on pourrait dire ce ne sont que des chiffres, mais oui, mais quand même, plus de 700 000 albums vendus, plus de 1 million de spectateurs, c'est énorme quand même.
2: Ouais. Bah oui, moi ça me parle pas trop, mais c'est vrai que avec le temps, là, ça fait 12 ans maintenant qu'Enfantillage est sur la route quasiment. On a des tournées qui comptent entre 200 et 300 représentations. Donc on voit beaucoup de monde et finalement le fait d'en faire, alors là aujourd'hui c'est exceptionnel parce qu'on fait qu'une représentation mais la plupart du temps on en fait deux, et donc c'est vrai que si on fait deux zéniths ça fait tout de suite 10 000 personnes par jour, ça va très vite. Ouais.
1: 700 000 albums vendus, je crois que chaque album est disque de platine, ce qui maintenant à l'heure actuelle veut quand même dire quelque chose.
2: Oui, bah oui, parce que le disque, c'est déjà un objet qui est amené à disparaître. On passe vraiment sur le streaming, donc on voit aussi ce que ça fédère en termes de vues et tout ça. Mais ouais, ça s'est fait très progressivement et vraiment, c'est je pense que le réseau, c'est vraiment une famille avec des enfants qui en parlent à leurs potes et du coup, ils reviennent avec leurs copains et c'est comme ça qu'on a créé notre public, je pense vraiment.
1: Cet album, Enfantillage 4, il est né quand? Enfin, c'est quoi le point de départ d'un enfantillage? Est-ce qu'il faut qu'il y ait un déclic? Je sais pas, quelque chose où on se dit, bah tiens, j'aurais ça à aborder que j'ai pas encore abordé.
2: Ouais, un petit peu. Il y a l'idée du voyage, vraiment, qui est le fil conducteur de ce disque, qui résonne encore plus fort tant qu'on n'a pas pu voyager pendant ces deux ans. Et la première chanson, celle qui ouvre, comme tu l'as dit, le grand voyage, c'est un peu ça l'idée. Donc ça peut être un voyage, ça peut être un voyage physique, ça peut être un voyage aussi dans l'imaginaire, avec la chanson du monstre, par exemple, avec Alain Dorval. Et du coup, ouais, c'est l'idée et c'est l'envie d'aller ailleurs, quoi, avec Emmène-moi, je pense, avec Yannick Noah. Et c'est aussi l'envie d'aborder des sujets que j'avais jamais testés, comme l'homoparentalité ou la chanson écolo très rock'n'roll avec Peter Garrett. J'avais déjà abordé le sujet sous un autre angle avec Tété dans Madame Nature, et là c'était plus une façon rock'n'roll un petit peu frontale de présenter en fait les enfants qui essaient de secouer un peu les adultes, en fait, avec Greta Thunberg dont une partie de son discours a été samplée. Ça, c'est quelque chose qui m'ont touché en termes d'émotion, donc voilà, c'est vraiment Enfantillage 4, c'est vraiment sortir de ma zone de confort, aller ailleurs. Je pense à la danse avec Jeanne, où je suis allé enregistrer à La Réunion avec des rythmiques et des instruments que je connaissais pas du tout, qui sont le propre du maloya, qui est le style de la chanson traditionnelle de là-bas. Donc voilà, c'est tout ça en fait.
1: Moi je reviens du coup, et parce qu'on vient d'en reparler sur le titre qui ouvre l'album, Le Grand Voyage, où alors parmi tous les invités qu'il y a dans le disque, là tu es avec ton fils en fait, c'est quelque chose de particulier encore plus, j'imagine là.
2: Bah oui, on avait déjà testé la chanson sur la fin de la tournée Enfantillage 3, où on tournait que dans les zéniths à la fin d'Enfantillage 3, et Charlie venait chanter Le Grand Voyage à la fin. Et ouais, forcément quoi, d'avoir son fils sur scène. Là je l'ai en vidéo sur les premières représentations, il va pas pouvoir venir tout le temps chanter, parce qu'il a école.
1: Oui, mais enfin, pour louper l'école, on ferait n'importe quoi. Enfin, je fais un petit clin d'œil à un Enfantillage 1. Là.
0: Pour louper l'école, je ferais n'importe quoi. Pour louper l'école, moi j'irais jusqu'à...
2: Ouais, bien sûr. Mais voilà, là, on a prévu 250 représentations. Il pourra pas toutes les faire, mais évidemment, donc, quand il est là et qu'on peut le faire, on le fait volontiers, ouais. Blah, blah, blah.

0: C'était mieux avant, Aldebert.
1: C'est pas mon auteur préféré en plus. Et à part à côté des cracks, vous jouez un peu d'instrument les deux là?
0: Bah ouais, un peu le saxo.
1: Bien. Bah moi du pipeau.
2: Ah. Mythomane, c'est toujours extrait de Enfantillage 4 avec Aldebert et bah là aussi deux invités. On est avec Guillaume Meurice et Raphaël Mezrahi. Là, je trouve que ça correspond bien aussi au personnage. Enfin, on est bien, on se laisse entraîner aussi dans cette chanson.
3: Bah oui. Là, la volonté c'était d'inviter des comédiens parce qu'on est vraiment sur de l'interprétation et un jeu d'acteur. Et Raphaël et Guillaume sont des amis. Donc j'ai pensé assez vite à eux dans cette idée, dans cette chanson où je parle de deux petits garçons qui se tirent la bourre à celui qui raconte les plus gros cracks. C'est ça l'idée.
2: Tiens, moi ça peut me faire un lien aussi, on parlera peut-être un peu encore des chansons après, mais là ça me fait un lien tout trouvé, parce qu'on parlait de Guillaume Meurice qui est dans ce titre, avec Raphaël Mezrahi, mais Guillaume Meurice qui officie sur France Inter, dans l'émission Par Jupiter, où on te retrouve aussi, je crois que c'est une fois par mois, pour chroniquer, alors c'est dans Jupiter, mais c'est le mercredi, je crois que c'est un peu spécial, c'est par Jupiclass il me semble.
3: Oui c'est ça, donc c'était surtout l'année dernière en fait, là avec la tournée ça va être un peu plus compliqué cette année, d'autant que j'ai que le mercredi en fait pour voir les enfants, mais là j'y retourne en décembre, j'en fais une en décembre et ouais c'était une expérience super en fait de rencontrer tous ces gens qui sont incroyables, qui sont tous très différents dans Jupiter, et Jupiclass c'était la version un peu pour enfants entre guillemets, même si c'était que sur le papier, du mercredi en fait de l'émission Jupiter, ouais, par Jupiter.
2: C'est un exercice différent du coup d'aller proposer là, des chroniques comme ça, de faire de la radio, on n'a pas le public devant déjà, il y a peut-être ça qui change.
3: Ouais c'est très différent, parce qu'on est en général autour de la table.
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3: Entre 5 et 10, c'est une émission qui fait plus d'un million d'auditeurs à chaque fois, donc c'est et bizarre quoi. Ce rapport-là, moi je le connaissais pas. Et le format chronique que j'ai découvert aussi en m'y attardant quoi en fait, en proposant des histoires, des chroniques qui étaient en lien avec la chanson que j'interprétais à la fin de l'émission.
2: Alors moi je voulais revenir sur les chansons du coup de cet album, particulièrement Enfantillage 4, où bah là on vient de l'entendre dans Mythomane, on traite le mensonge, mais il y a aussi alors l'homoparentalité, on en a parlé, il y a des thèmes comme ça, il y a l'écologie, est-ce qu'on se pose la question à l'écriture justement en se disant... notamment peut-être, tiens, on va parler de l'homoparentalité, c'est un sujet qui peut paraître délicat, est-ce qu'on se dit, bah tiens, comment je vais l'amener aux enfants, comment je vais en parler? Ou finalement on se dit, bah non, c'est un public comme les autres, le public, même enfant, est intelligent, donc on peut l'amener de n'importe quelle façon.
3: Oui, c'est ça, c'est vraiment ça, je me suis pas trop attardé là-dessus, c'est-à-dire que toutes les chansons, en fait, elles viennent ou pas. Et je me pose pas la question de savoir si ça match au niveau du vocabulaire ou du ton. Donc, je leur en parle. Je pense que j'en parle simplement en fait. L'idée, c'est de raconter une histoire d'amour, une histoire de famille, pas de quelque chose de clivant ou de compliqué sur une famille particulière. L'idée, c'était d'en parler comme n'importe quelle famille.
2: Au départ, à la base, enfin, y a rien de clivant là-dedans en fait.
3: Non, mais ça peut l'être pour certains. C'est un sujet sur lequel on peut se faire attaquer, surtout avec les réseaux aujourd'hui, quoi. Donc il y a des gens qui comprennent pas en fait ça, qui n'envisagent pas une famille composée de deux papas. Ça, il y en a beaucoup, beaucoup trop.
2: Il y a un clip d'ailleurs sur cette chanson.
3: Ouais, il y a un clip avec pas mal de familles en fait, des familles homoparentales évidemment, des familles hétéro, des familles monoparentales. L'idée c'était évidemment pas représenter toutes les familles, mais au moins quelques-unes pour exprimer ce qu'on veut exprimer dans la chanson, quoi.
2: Comment se passe l'enregistrement sur un album d'enfantillage où on se dit qu'a priori on vous imagine ensemble en studio, mais est-ce que c'est le cas ou est-ce que chacun fait sa partie dans son coin?
3: Non, on a fait toutes les voix ensemble avec les artistes, sauf Peter Garrett et Youssou N'Dour, parce qu'ils étaient en Australie et au Sénégal. Donc là, ils nous ont envoyé les bandes, les sessions Pro Tools, mais la plupart du temps, tous les invités ont fait les voix, je refais la mienne avec eux pour avoir ce moment un peu de communion et d'enregistrement, c'est important quoi.
2: Ouais. Ah bah la rencontre humaine, et surtout encore plus peut-être maintenant, c'est très important de se rencontrer.
3: Ouais.
2: Sur scène, comment ça se passe? Donc du coup, tu l'as évoqué, tu as dit que Charlie était là quelquefois quand il pouvait, sinon c'est sur écran. Est-ce que c'est aussi le cas pour d'autres invités? Est-ce qu'il y a des sessions sur écran, des vidéos, ou est-ce qu'il y a des invités qui sont quelquefois sur la tournée?
3: Il y aura des invités sur les parisiennes parce que c'est plus facile. Après, moi en général, je fais toutes les voix. Par exemple, une chanson sur l'arnaque, je vais faire la voix d'Oxmo Puccino. Sur Double Papa, je vais faire la voix de Calogero. Et Nina, qui est sa fille, donc qui chante, qui joue le rôle de Camille, va être en vidéo, projetée en vidéo. Et pareil pour Peter Garrett et Youssou N'Dour. Il y a aussi Chloé, qui est une chanteuse de La Réunion, qui chante en créole. Elle aussi, elle est représentée sur le fond, elle apparaît comme ça dans la chanson. Donc de temps en temps, quand on peut vraiment pas faire autrement, on installe la vidéo.
2: Et sans vouloir peut-être trop dévoiler, je sais pas, on est plus dans du concert ou du spectacle? Enfin, il y a des choses qui se passent scéniquement, sans vouloir trop dévoiler non plus.
3: Non, il y a toujours moi je vais toujours favoriser l'échange avec le public. Il y a toujours une mamie volante à la fin qui vient, qui est portée par des papas, qui fait super mamie. Ça, c'est un truc qu'on avait découvert sur le 3. Et puis, toujours. Alors oui, il y a une dimension spectacle forcément parce qu'il faut qu'il se passe des choses. C'est surtout pas l'interprétation du disque sur scène. Il faut amener une autre dimension. Ouais.
2: Et là, c'est une grosse tournée, encore une fois, j'ai envie de dire. Et alors, plein de dates en France. Je pense qu'on trouve tout ça sur aldebert.com. Et aussi une tournée alors à l'international, notamment au Vietnam, Singapour, Hong Kong, plein de belles dates à venir, en fait.
3: Ouais, on va pouvoir revoyager, retourner là où on aurait dû en fait commencer l'album, c'est-à-dire enregistrer des locaux et tout ça. On a pu le faire que à La Réunion parce que le Covid nous est tombé sur la tronche. Mais du coup, ouais, là, on repart un petit peu à l'international. C'est quelques dates comme ça, mais c'est loin et c'est cool.
2: Qu'est-ce qu'il fait Guillaume Aldebert? Alors peut-être là, on va revenir sur Guillaume du coup, parce qu'on sort un peu du côté artistique. Mais quand tu ne fais pas de tournée, quand tu ne fais pas de chansons, je sais pas, quels sont tes hobbies? Qu'est-ce que tu fais?
3: Alors, je fais pas mal de sport. J'aime bien les sports de montagne. Moi, j'habite un peu sur une colline perchée dans l'Est. Du coup, je fais de l'escalade, je fais du trail. Qu'est-ce que je fais d'autre? Du ski quand je peux faire du ski. Et sinon, pas mal de choses. Moi, j'aime beaucoup la bande dessinée, donc j'en consomme pas mal. Quoi d'autre? Non, puis c'est aussi des moments de vie avec les enfants, quoi. C'est ça qui est important aussi, quand on peut.
2: Eh bien, merci beaucoup, Guillaume Aldebert. Moi, j'aimerais, alors qu'on se quitte en chanson, parce qu'on est quand même dans Chansomania, et si tu en as l'envie, bien sûr, j'aimerais que tu nous partages une chanson coup de cœur. Je ne sais pas si tu as une chanson qui te suit depuis très longtemps, ou une chanson que tu fredonnais il y a 20 minutes. On l'écoute ensemble.
3: Ah, alors attends, je regarde ce que j'écoute en ce moment. Bon, c'est du métal, on va peut-être pas passer du métal tout de suite.
2: C'est l'occasion de farfouiller un peu dans ton application musicale.
3: Ouais, alors j'ai des compiles suivant les humeurs, suivant les moments. Donc j'essaie de trouver quelque chose qui colle, tu vois.
2: Oh, la chanson, c'est, tu sais, on est très ouvert à Chansomania, les barrières, on les fait voler.
3: Ouais, il y a un truc que tu peux passer qui est sympa, c'est la BO d'un film en fait, d'un film qui s'appelle Drunk. Avec Nicholson, et la chanson de la fin sur laquelle il fait une espèce de chorégraphie est très belle, et c'est une chanson un peu qui est une chanson pour danser. Ça s'appelle What a Life, et alors le groupe s'appelle Scarlet Pleasure. Voilà, ça j'aime bien parce que il y a un truc, c'est pas mortifère en fait, mais il y a un truc un peu tristoun et en même temps quelque chose pour danser, et j'aime bien cette association de sentiments, et ça m'a beaucoup troublé cette scène en fait. C'est une chanson sur, c'est pas un film sur l'alcool, hein, c'est un film sur la routine en fait qui peut nous détruire, et à travers le prisme de 4 profs en collège, et ça m'a beaucoup touché ce film en fait. Voilà, pour le coup c'est plutôt très adulte, hein, mais il y a une émotion assez puissante.

0: Nous venons d'écouter le partage de chansons de Aldebert et c'était, je le laisse désannoncer parce que l'accent sera tellement meilleur.
1: Avec un accent de 3e trimestre de 5e au collège. Donc le groupe s'appelle Scarlet Pleasure et le titre What a Life.
0: Merci beaucoup Aldebert d'avoir été avec nous dans Chansomania. Et puis je rappelle que Enfantillage 4 est disponible et puis on retrouve toutes les infos de la grande, grande, grande tournée enfin sur aldebert.com. Merci beaucoup.
1: Merci, salut.
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Barbara Rivage, c'est Vivien et Roxane, couple à la ville comme à la scène, comme on dit. On vient d'écouter le single Les Oiseaux et tu retrouves Barbara Rivage sur les réseaux sociaux. Barbara Rivage qui nous emmenait tranquillement vers la fin de l'émission, mais on se retrouve la semaine prochaine, même endroit, même heure, sur ta radio préférée. Et puis d'ici là, si tu en manques de Chansomania, il y a les podcasts, alors sur toutes les plateformes de podcasts déjà, c'est bien organisé. Et puis aussi sur le site sebdil.fr, cela s'écrit S-E-B-D-I-H-L. Et j'y mets aussi pas mal de blabla, voilà, tu peux t'y promener, n'hésite pas. Bon, ben on se retrouve la semaine prochaine, et d'ici là, surtout, surtout, tu n'oublies pas de vivre en musique. On se quitte en chanson vinyle avec aujourd'hui Julien Clerc, Si on chantait. Bah oui, Si on chantait. Bye.

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